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0: Si les historiens traitent largement de la vie des pays et de leurs grandes villes, seuls des villages est plus rare à préserver et à valoriser. C'est à cette tâche que s'est consacrée durant 40 ans l'association Douvrin, hier, aujourd'hui, demain. Donc je suis avec Valentin Delecroix, qui est président de l'association Hier, Aujourd'hui, Demain, Douvrin. Bonjour monsieur Delecroix.
1: Bonjour, et puis heureux de vous accueillir sur notre exposition pour nos 40 ans.
0: Voilà, 40 ans de vie associative, mais aussi 40 ans de production d'événements notamment et de publications. On va entrer dans la salle dans quelques instants où tout est exposé, donc 40 ans de mémoire de la ville de Douvrin.
1: Oui, donc si vous venez, ben, vous allez voir, c'est 40 ans, c'est beaucoup de souvenirs, beaucoup de photos anciennes que les gens qui viennent, ils regardent et retrouvent ces photos-là, c'est magnifique.
0: Au départ de l'association, c'était quoi l'idée, préserver la mémoire de la ville ?
1: Alors au départ, j'avais un travail qui travaillait de temps en temps, je travaillais sur une décharge, et je me suis aperçu que tout le monde jetait leurs photos, patrimoine et tout. Donc en discutant avec ma femme, on a dit c'est vraiment dommage parce que tout est en train de se détruire. Et c'est de là qu'on a eu l'idée d'aller voir, discuter avec les anciens de Douvrin. Et de là, fil en aiguille, ils ont montré des photos, on a enregistré des photos, on a discuté, enregistré leur discussion, leur jeunesse, tout, et c'est de là que c'est parti, quoi.
0: Donc on verra tout à l'heure avec Joseline la production ces 40 ans, les éditions, etc. Comment on pourrait décrire aussi l'association, parce que vous êtes une association, il y a une vie associative.
1: Oui, on est quand même un groupe de dizaines de personnes. Et ce groupe a sa festivité, ils ont chacun leur faire, quoi. Et de là, on se réunit, on se rassemble, et puis on voit si le sujet est important ou pas. Et on donne le feu vert, et puis on continue, on y va à fond.
0: Donc dans l'année, il y a plusieurs expositions, souvent. Oui. Une principale, on va dire, parfois autour de la guerre, parfois autour des mines, par exemple. Enfin, voilà. C'est varié.
1: De 1914 jusqu'à 2020. On a arrêté quelques jours parce que, attention, il y a des photos qu'on n'a pas le droit de diffuser, ni rien du tout, parce qu'ils n'ont pas centenaire. Donc ça, c'est la loi. Il faut qu'on fasse bien attention à tout ce qu'on apporte comme photo. Il faut que c'est un groupe, mais une personne particulière, on n'a pas le droit.
0: Ah ouais, c'est bon
1: sans
0: à savoir.
1: Oui, sans avoir son autorisation signée. Ah ouais. Alors, vous voyez, c'est du travail de recherche. Et puis, c'est une passion. La guerre 14-18, on a fait 4 expositions sur la guerre 14-18 en une semaine de temps, qu'on a fait venir tous les enfants des écoles. On a été dans les écoles à apporter l'histoire de la guerre 14-18. On a été dans les collèges, à Vendin-le-Vieil, à Bénifontaine, à Douvrin, à Auchy et Coinchy. On a été expliquer un petit peu ce que c'était que la guerre 14-18 avec des dossiers et puis une maquette. Je ne sais pas si tu te souviens de la maquette qu'on a faite. Elle est extraordinaire. Elle est au musée de Lens-en-Gouëlle. Là, elle est accueillie tous les jours par des gens de tous les pays qui viennent voir le musée de Lens-en-Gouëlle.
0: Alors, c'est vrai que c'est une façon de présenter l'histoire autour de documents réels ou des copies de documents réels. Et puis, une explication, un peu de pédagogie autour.
1: Beaucoup, oui. Parce qu'en plus, nous, tous les ans, on faisait 2-3 manifestations. Donc, ça a apporté de l'amusement dans la ville de Douvrin. Au début, on faisait Mardi Gras, on faisait les sauteurs de crêpes,

0: Après, on a amélioré, on a été sur les feux de la Saint-Jean. Pendant 20 ans, on a fait les feux de la Saint-Jean. Après, on a fait un son et lumière sur le parc derrière, où il y avait plus de 600 personnes. C'était un succès extraordinaire avec les jeunes du CAJ.
1: Voilà, donc il y a tout un patrimoine à préserver, tant en tant que photo qu'en tant que mémoire collective.
0: Ah oui, il faut tout garder, c'est ce qu'on fait. Hein. On a plusieurs milliers de photos qu'on achète, et c'est le but aujourd'hui. Aujourd'hui, on vous présente 400-500 photos qui relatent toutes les 40 ans de l'association HAD. Il y a des gens qui viennent, ils se retrouvent tout petits. Ils disent « Merde, mais j'étais là, quand j'étais petit à l'école ». Et on revoit ces photos, tout le monde est content, quoi.
1: Et sur,
0: c'est un patrimoine, ça. C'est ce qu'on veut garder, c'est ce patrimoine de souvenirs.
1: Et sur la page Facebook, donc de Hier, Aujourd'hui, Demain, oui, d'Ouvrin, on voit aussi beaucoup de gens qui réagissent à des photos, qui disent « bah c'est mon père, c'est mon grand-père », etc.
0: Oui, c'est ce qui arrive. Hein. On a créé, il y a une dizaine d'années, d'Ouvrin, espace, HAD, espace 62. Et on relate toutes les photos, on en met toutes les semaines, des photos, des archives et tout ça. Donc c'est énormément. Hein. Ici, on a mis pour l'exposition... Ben, il y avait 4,7 kg, c'est-à-dire 4700 personnes qu'ils ont regardées. Donc ça nous encourage à continuer.
1: Voilà, et sur le site, il y a 1200 abonnés à peu près.
0: Oui, 1700. Il y a 1700 abonnés maintenant. Bon, il y en a toujours qui arrivent en plus, hein, parce que ça commence à être bien connu.
1: Voilà, donc c'est intéressant aussi, c'est de voir que parmi les abonnés, il y a des gens qui habitent très très loin de Douvrin.
0: Ah, oui, oui, on a fait 3 livres. Tome 1, tome 2 et tome 3 sur la ville de Douvrin. De 1300 jusqu'à 2020, comme j'ai dit, après on ralentit un petit peu parce que les droits, c'est difficile. Et le tome 1 et tome 2, tome 3 relatent tout Douvrin. On recherche, on retrouve des photos anciennes, des archives, des discussions avec les personnes âgées et tout. Et ça, c'est répertorié dans le livre. Alors les livres sont vendus à 300 exemplaires. Et là, on va être obligé d'en refaire. Parce que tout est vendu. On a des gens de Marseille, des gens de Nice qui nous ont envoyé pour acheter le livre. Et on l'a fait un peu partout dans la France. On en a vendu une trentaine dans toute la France.
1: Voilà, donc on va entrer dans la salle maintenant, l'espace où il y a cette exposition. Elle a un nom, l'expo, c'est les 40 ans.
0: Les 40 ans d'HAD. Hier, aujourd'hui, demain.
1: Alors je suis le guide.
0: Allez.
1: Voilà, donc on va se retrouver toujours dans cette salle qui est dans la salle des fêtes, hein, et qui peut permettre des expositions avec Jocelyne Delecroix. Bonjour Jocelyne.
2: Bonjour René.
1: Donc ici on est devant vos réalisations.
2: Oui.
1: Alors on peut peut-être décrire ce qu'on voit là. Il y a plusieurs tables avec des ouvrages qui remontent le temps, hein, 40 ans.
2: 40 ans d'assos, de bénévolat. Et puis, donc, on a créé notre premier journal en 1986. On a arrêté en 1998, faute de moyens et puis de temps. Voilà.
1: Et donc, après, peut-être la retraite, ça a aidé, non ?
2: La retraite, oui. Enfin, j'ai pris quand même ma retraite en 2014. Donc, il a fallu attendre un petit peu, quand même. Mais on a continué tous nos archives. On a récupéré beaucoup de choses. Sur la vie des Douvrinois, des documents, des photos, des archives, et puis plein de choses, quoi. Et donc, en 2020, ben, j'ai décidé de faire un livre. Douvrin au fil du temps. Et il ne devait pas en avoir deux. Et comme tout le monde me disait, et à quand le deuxième? Ben, j'en ai fait un deuxième. Et puis, on m'a demandé à quand le troisième? Donc, il y a eu un troisième. Et là, je prépare deux autres livres. Donc, le tome 4. Et un livre sur l'Église pour ses 100 ans.
1: Voilà, donc ce sont vraiment des archives souvent très originales.
2: Oui, parce que les livres, ça parle un peu de tout. La vie des habitants, la vie de Douvrin, des anecdotes, des gens qui nous envoient. Et puis c'est passionnant. C'est passionnant.
1: Donc des photos inédites pour à la fois décrire la vie autrefois, parce que c'est hier... aujourd'hui, ben, y en a encore des photos quand, de temps en temps un peu. Et demain, parce que tout ça, évidemment, ça projette un peu vers l'avenir d'une manière générale.
2: Voilà, parce que ben, moi, je pense que si les gens ils nous lisent, qu'ils nous regardent sur Facebook, on a un site sur Facebook qui s'appelle Douvrin hier, aujourd'hui, demain. Donc, on met un peu tout ce qu'on fait. Et puis, si des gens veulent nous contacter et envoyer des photos, eh bien, ça sera l'avenir.
1: Donc, ces livres, j'allais dire qu'au fil du temps, au troisième tome, il est déjà très volumineux.
2: Très, oui. Il est un peu plus... Ben, le tome 3, il a démarré après la guerre 14-18, donc on y parle beaucoup des fermiers. Il y a eu beaucoup de fermes à Douvrin. Et les reportages ont été faits par Jean-Paul Barrel. Donc, il a bien parcouru les rues, les rues et puis allé voir nos anciens fermiers, tout ça. Et donc, il y a beaucoup d'anecdotes. Et puis, la vie de nos fermiers à l'époque, quoi. Il faut dire aujourd'hui qu'on n'a plus de fermiers à Douvrin, sauf une grosse société qui a repris les terres et qui cultive des légumes pour fournir les supermarchés.
1: Alors, c'est vrai qu'il fut un temps, on va dire, il y a 70 ans, il y avait plus de 50 fermes à Douvrin. Hein.
2: 52. 52 fermes. Et je crois qu'il y avait autant de cabarets, si ce n'est pas plus, dans les, et de commerces dans les rues, parce que il y a des rues, il y avait 3, 4 commerces, des petits commerces. Pendant que les hommes étaient à la mine, les femmes tenaient un petit bistrot ou une petite épicerie. Et vivaient de ça, quoi. Donc, franchement, la vie d'Ouvrin était riche en anecdotes. Et moi, je souhaite que les gens nous envoient justement leurs souvenirs. Les souvenirs de leurs parents, de leurs grands-parents. Et qu'on puisse les remettre dans le quatrième tome.
1: Comment on fait pour envoyer des documents?
2: On peut nous les envoyer chez nous, hein, 57 rue Léopold Glaise.
1: À Douvrin, 6238.
2: Voilà. Et puis, s'ils ont des photos, ils viennent chez nous avec les photos, on les scanne et on leur rend tout de suite. Parce que beaucoup de personnes ne veulent pas prêter leurs photos, ils ont peur de ne pas les récupérer. Mais nous, on les scanne et on les rend tout de suite.
1: Voilà, donc au fil du temps aussi, la technique d'impression, la réalisation du livre est de plus en plus soignée, voire sophistiquée.
2: Oui, et puis on regrette aujourd'hui de ne pas avoir eu l'outillage à l'époque, en 1986, parce qu'on aurait certainement sauvegardé beaucoup plus de choses.
1: Alors dans ce qui a été retrouvé, il y a une partie aussi qui vient parfois des archives départementales?
2: Oui, archives départementales. Après, sur Internet, on retrouve aussi beaucoup de documents en cherchant. Il suffit de taper les seigneurs, par exemple, les seigneurs de Douvrin. Ben, on retrouve des documents sur les seigneurs d'Ouvrin. Et puis après, sur des entreprises, tout ça, on peut retrouver aussi sur Internet.
1: Pour vous fournir ces photographies, ces documents, comment on fait pratiquement?
2: Eh bien, on vient nous voir à Douvrin.
1: Voilà. À quelle adresse?
2: 57 rue Léopold Glaise.
1: Voilà, 62-138, donc on peut trouver ça facilement. Il faut téléphoner avant?
2: Il vaut mieux, oui. Au 06 75 86 03 79.
1: Merci à Joseline Delecroix qui témoigne de ce qui a pu être fait dans ce qu'on pouvait considérer autrefois comme un village. Un travail de passion et de patience qui donnera peut-être à l'idée à d'autres associations locales de notre région Hauts-de-France de s'investir dans la préservation de la mémoire de leur ville et de leurs habitants. C'était un reportage de René Lavergne de Radio Campus Lille.
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5: Il y a un certain nombre d'interdictions malgré l'interdiction de manifestation. Je pense notamment aux arrêtés pris par Madame la Préfète pour l'interdiction de transport d'armes.
6: 5 avril 2023, Gérald Darmanin, alors ministre de l'Intérieur, au sujet de la manifestation du 25 mars 2023 à Sainte-Soline.
5: Sachez que cet arrêté de transport d'armes, qui semble frapper du coin du bon sens, a été attaqué au tribunal par la Ligue des droits de l'homme. Le tribunal administratif a validé fort heureusement le travail de la préfète des Deux-Sèvres, mais pour vous dire dans quel état d'esprit un certain nombre de personnes étaient en vue de cette manifestation.
6: Gérald Darmanin a donc expliqué que la Ligue des droits de l'homme critiquerait des arrêtés préfectoraux de transport d'armes. Des propos stupéfiants, la LDH serait donc un organisme qui encouragerait la violence armée et bien entendu l'écoterrorisme. Mais Darmanin ne s'est pas arrêté là, en sous-entendant que désormais la LDH soutiendrait le terrorisme, il a clairement menacé l'association de lui couper ses subventions.
5: Alors vous parlez de la Ligue des droits de l'homme, je ne connais pas les subventions données par l'État, mais effectivement je pense que ça mérite d'être regardé dans le cadre des actions qu'ils ont pu mener.
6: Suite à ces propos aberrants contre la LDH, le 12 avril 2023, la députée Éliane Assassi, présidente du groupe communiste, prend la parole à l'Assemblée et s'adresse à la première ministre d'alors, Elisabeth Borne.
7: Ma question sera particulièrement solennelle. Elle concerne la République, la défense des libertés et des droits. Le ministre de l'Intérieur, M. Darmanin, a menacé de manière à peine voilée la Ligue des droits de l'homme de sanctions financières. Il a déclaré, il faut être précis, « Je ne connais pas la subvention donnée par l'État, mais ça mérite d'être regardé dans le cadre des actions menées. » Madame la Première ministre, les choses sont claires. Votre ministre de l'Intérieur envisageait sans sourciller remettre en cause les subventions à la LDH, car cette dernière avait exercé un rôle d'observateur de vérification du respect des libertés et des droits à Sainte-Soline ou sur d'autres théâtres d'affrontements de tensions. Ces menaces sont d'une gravité insupportable. Pouvez-vous accepter qu'un ministre de la République envisage de porter atteinte à une association qui est l'honneur de cette dernière ? La Ligue des droits de l'homme, vous le savez, mais je le rappelle, a été créée pour défendre un innocent victime de l'antisémitisme et de la raison d'État, le capitaine Dreyfus. Elle a étendu d'emblée son action à la défense de tout citoyen victime d'une injustice ou d'une atteinte à ses droits. Dès le début du XXe siècle, seule, elle porta la justice sociale et les droits des travailleurs. Madame la Première ministre, n'oublions pas, à la libération, un tiers du comité central de la LDH avait disparu, assassiné, mort, en déportation ou fusillé. Victor Bache, son président, fut assassiné en 1944 avec son épouse Ilona par la milice et les nazis. Tout au long du XXe siècle jusqu'à nos jours, cette grande association exerça avec vigilance et humanisme le contrôle des excès des pouvoirs publics. Sans elle et d'autres vigies, l'autoritarisme nous guette peut prendre le dessus. Avec 1000 personnalités qui ont déjà signé une tribune publiée ce jour dans l'Humanité, nous le disons fermement. Ne touchez pas à la Ligue des droits de l'homme. Je vous demande, Madame la Première ministre, d'affirmer sans ambiguïté qu'aucune menace ne pèse sur elle. Je vous demande d'affirmer devant le Sénat que vous désavouez les propos de votre ministre de l'Intérieur.
6: Comme le rappelait la députée Éliane Assassi, et on va aujourd'hui revenir sur l'affaire Dreyfus dans cette émission, la Ligue des droits de l'homme a été créée pour défendre le capitaine Dreyfus et lutter notamment contre l'antisémitisme. Ce rappel historique met la première ministre de l'époque un peu mal à l'aise. Madame Elisabeth Borne a en effet des aïeux juifs ashkénazes d'origine russo-polonaise, les Bornstein, mais on le verra tout à l'heure. Elle défendra malgré tout les indéfendables propos de Darmanin. Salut les amis, c'est JBD pour Polémique, c'est la voix off.com et pour votre radio toujours libre préférée. Vous allez aujourd'hui passer une heure avec Didier, membre de la Ligue des droits de l'homme, rencontré fin mars 2026 à Mel, pas très loin de Sainte-Soline. avertissement aux personnes sensibles, cette émission proposera des sons et rappellera des faits extrêmement violents et choquants. Bonjour Didier.
8: Bonjour.
6: À ce stand, aujourd'hui, là, c'est les 3 ans commémoration de la féroce répression policière de Sainte-Soline. C'était le 25 mars 2023 et on se retrouve là. Tu y étais d'ailleurs à Sainte-Soline?
8: Tout à fait, j'étais présent, oui. Oui.
6: Sur ton cœur, ce badge de la Ligue des droits de l'homme, et donc tu es derrière ce stand où il y a plein de brochures et de documentation proposées par la LDH. Je voudrais même bien qu'on commence par ici, parce que ça a l'air d'être des petits guides pratiques.
8: Nos droits, donc, c'est principalement en manifestation, en garde à vue, le troisième, les violences policières, et puis le contrôle et les fouilles en manifestation. Alors tout ça, il y a dans la boutique de la Ligue, il y a le récap de tout ça. C'est un petit bouquin. C'est notre présidente Nathalie Taillot qui a mis ces petits feuillets en place parce qu'elle s'est aperçue qu'il y avait quand même une méconnaissance du manifestant.
6: Effectivement, j'ai découvert à quel point je ne connais pas mes droits.
8: Bah, oui.
6: Quelqu'un m'a parlé justement de la garde à vue là, il n'y a pas très longtemps.
8: Oui.
6: Puis bah, voilà, il y a tout un petit dépliant
8: tout
6: là-dessus.
8: Tout le monde peut aller en garde à vue. Il suffit qu'il y a un problème, quelque chose, vous êtes interpellé et on vous met en garde à vue. Même si vous n'avez rien fait.
6: Il faut le savoir, on a le droit de garder le silence,
8: tout à fait,
6: on peut refuser de donner son ADN, et
8: ce genre de trucs. En garde à vue, vous avez des droits. Quand vous êtes interpellé, vous êtes mis en garde à vue. Il y a un certain nombre d'heures en fonction du motif. Et puis, c'est une obligation, vous devez aller voir un médecin qui certifie comme quoi vous pouvez être mis en garde à vue. Vous avez le droit à un avocat, vous avez le droit à un coup de téléphone aussi, donc d'appeler la famille ou l'avocat, voilà. C'est pas n'importe quoi, il y a des droits. Et il faut veiller aussi à ce que ces droits soient respectés. Il y a quand même un officier de police judiciaire qui signifie la garde à vue, et j'ai l'impression, bon, c'est assez respecté. Après, dans quelles conditions? Ça, il faut voir aussi.
6: Et voilà. Ces informations-là, on les retrouve sur le site de la LDH, voilà. On les retrouve.
8: Donc le site, c'est tout simple, LDH, et hop, vous avez tout ça. Alors après, il y a beaucoup, beaucoup de choses. Il faut prendre un peu de temps, il faut fouiller, il faut chercher, et vous pouvez télécharger ces petits feuillets.
6: Ouais. Sur la documentation que vous proposez toujours sur cette table, là, oui. Il y a aussi cet abécédaire des discriminations.
8: C'est toutes les discriminations qui existent et ne sont pas toutes là. Okay. Vous voyez, à l'intérieur, si j'ouvre, là, je vois emploi et travail.
6: Éducation, égalité, égalité des chances, égalité de traitement, voilà. Emploi fermé, état de santé. Là, on est juste à la lettre E.
8: Il y a 20 pages, quoi.
6: Juste à côté, lutter contre le racisme, là, c'est beaucoup plus épais. Débat et enjeux et controverses d'aujourd'hui. T'as ouvert au hasard, le débat sur les lois mémorielles. Racisme colonial et néocolonial.
8: Voilà.
6: Et puis, il y a aussi cette revue dont il y a plusieurs numéros proposés, c'est Droits et Libertés.
8: C'est la revue de la LDH. Et donc, tous les mois, enfin, pour ceux qui sont abonnés, reçoivent cette revue, moi je la reçois. Bon, là, vous avez l'état de droit.
6: Une fragilisation inquiétante.
8: Voilà, absolument. Là, c'est la lutte des femmes, mouvement féministe. Ça, oui.
6: Police et démocratie.
8: Voilà, tension. Être jeune aujourd'hui. L'Union européenne, terrain d'action pour les droits. Justice, efficacité, démocratie. Démocratie et contre-pouvoir. Et puis le social, quel état? Voilà.
6: Puis de quoi adhérer?
8: Il y a là un petit triptyque, là. C'est l'histoire de la Ligue. Les actions, l'indépendance. Faire échapper à l'extrême droite, c'est un combat que l'on mène depuis longtemps. Le pouvoir de l'homme, liberté, égalité. Il y a tout le passé, Dreyfus. On est connu, mais beaucoup de personnes ne savent pas qui nous sommes. Et c'est important. Et ça aussi permet de justifier un peu notre nom, la Ligue des droits de l'homme. Pourquoi la Ligue des droits de l'homme? Parce que 1898, donc il y a une histoire, il y a plein de choses, et c'est à nous à l'expliquer.
6: Et la LDH, c'est une vieille histoire qui nous ramène au millénaire dernier, 1898, l'affaire Dreyfus. Le capitaine Dreyfus est injustement accusé d'espionnage au service de l'Allemagne et ça va diviser la France en deux. On va parler des Dreyfusards, des anti-Dreyfusards. Il y a cette célèbre une, j'accuse, Zola. Voilà, ça va nous refaire un peu d'histoire, mais c'est bien de revenir là-dessus parce qu'il s'agit de combattre une injustice. Et la LDH, des injustices, elle en combat et elle en observe jusqu'à aujourd'hui. Mais d'abord, un petit peu d'histoire.
8: Oui, donc l'histoire, en effet, c'est l'affaire Dreyfus. Dreyfus accusé de trahison, donc sous fond d'antisémitisme. Et pour réouvrir le procès Dreyfus, c'était un collectif, et entre autres avec Zola, j'accuse, et plein d'intellectuels de l'époque. Et donc, ça a fini par que Dreyfus fut réhabilité. dans l'armée, il a retrouvé son grade, etc., etc. Après des souffrances, parce qu'il a été quand même
6: incarcéré sur l'île du diable et dans des conditions absolument épouvantables. Celui qui était le véritable auteur des fuites, etc., lui n'a pas vraiment été condamné ni persécuté par la justice. Hein.
8: Puis après, il faut pas de vagues, bien sûr. Quoi. Voilà. Donc c'est là où s'est créée la lignée des droits de l'homme, avec beaucoup de problèmes aussi. Déjà à l'époque, il y avait des refus politiques, parce que bah oui, on dérange, bien sûr. Donc la première mission de la Ligue, c'était la défense du droit pénal. Ensuite, il y a eu la défense des droits sociaux, 1936, où la Ligue était très engagée. Et aujourd'hui, nous sommes généralistes pour la défense des droits fondamentaux principalement.
6: Les droits fondamentaux sont le droit à la vie, à la liberté et à la sécurité, le droit au respect de la vie privée et familiale, la liberté d'expression, la liberté de pensée, de conscience et de religion, le droit de vote et d'être candidat à des élections, le droit à un procès équitable dans les affaires civiles ou pénales, le droit de posséder des biens et d'en jouir pacifiquement.
8: Et puis aussi donc la lutte contre toute discrimination, quelle qu'elle soit. On fait pas de sélection, hein. On prend les problèmes les uns après les autres. On est toujours présent et puis on essaie de dénoncer et aussi de régler par la loi. La Ligue, c'est d'emmener les gens devant des tribunaux. Récemment, il y a eu une loi, une saisine qui a été faite à un ancien responsable de Frontex. On a même porté plainte contre Retailleau, Zemmour aussi, pour des propos qui étaient un peu déplacés. Donc c'est notre combat au quotidien. Et puis, bon, aujourd'hui, on a du grain à moudre, puisque, bah oui, l'état de droit est quand même bien attaqué par nos politiques actuelles. Enfin, il y a plein de choses qui ne vont pas, quoi. Voilà, donc on est toujours présent, depuis 1898. La Ligue, c'est une vieille dame, voilà.
6: Est-ce que vous avez débattu entre vous pour savoir si vous n'allez pas vous renommer Ligue des droits humains, par exemple ?
8: L'homme, c'est pas l'homme masculin. D'ailleurs, c'est sans distinction de sexe, de race, etc., etc. Voilà. Donc, c'est quand même bien précis. C'est très difficile, c'est très compliqué parce que donc 1898, on a un passé. Le terreau de la Ligue des droits de l'homme, c'est la Déclaration des droits de l'homme et du citoyen de 1789. C'est notre terreau. Donc, il y a des débats à chaque congrès tous les deux ans. On en parle. Il y a des propositions, mais on ne change pas. Voilà. Donc il y a à peu près 50% qui veulent changer, d'autres qui veulent pas. C'est un grand débat pour des raisons tout à fait respectables. On verrait plutôt le nom avec les droits humains. Ce qu'a fait d'ailleurs la Ligue des droits de l'homme belge et même la FIDH, qui est une émanation de la Ligue des droits de l'homme. Avant c'était les droits de l'homme, Fédération internationale des droits de l'homme, et ils ont changé. C'est la Fédération aujourd'hui des droits humains. Mais c'est plus récent, avant l'an 2000, et on n'a pas ce passé que nous avons à la Ligue des droits de l'homme. Et c'est difficile, même il y a un groupe de travail histoire à la Ligue et ils sont pas la solution non plus, quoi. Mais bon, comme disait Henri Leclerc, c'est
9: Maître
8: un...
9: Maître Henri Leclerc.
8: Maître Henri Leclerc, oui. Oui, un avocat qui était baptisé l'avocat des gauchistes. Quelqu'un qui avait monté un cabinet d'avocats avec des copains de promotion. La consultation, c'était le prix d'un médecin généraliste. Et celui qui n'avait pas d'argent, mais il ne payait pas. Voilà. Donc c'est ce que Henri Leclerc disait. Bon, on a d'autres choses à faire que de se chamailler sur un nom. Aujourd'hui, on a beaucoup, beaucoup de travail compte tenu de notre conjoncture politique de notre pays, quoi. Donc faut passer du temps ailleurs. Grosso modo, il y a 47% de personnes qui souhaitent changer de nom et 53% qui est des personnes qui souhaitent ne pas changer de nom. Et moi, personnellement, je ne souhaite ne pas changer de nom.
6: Tu parlais du droit pénal, hein, puisqu'on est parti de l'affaire Dreyfus. D'ailleurs, beaucoup de gens de l'époque savaient que Dreyfus était tout à fait innocent, mais en fait, le grand problème, c'était qu'on critiquait l'armée. L'armée et la religion, même des accusateurs de Dreyfus qui savaient Dreyfus pertinemment innocent, dans une période de tension où on sentait que la guerre avec l'Allemagne pointait le bout de son nez, attaquer l'armée, finalement, certains pensaient que c'était attaquer la France. Enfin bon, il y avait tout ce truc-là.
8: C'est ça, tout à fait, absolument.
10: C'était il y a 100 ans, Dreyfus est mort depuis, mais je porte en chantant tout l'espoir de sa vie. Pour la mémoire des jours, puisqu'en son paradis, on sait depuis toujours qu'il n'a jamais trahi. Il n'a jamais trahi son cœur, ni son pays.
6: Yves Dutheil a chanté l'affaire Dreyfus avant de poursuivre avec Didier de la Ligue des droits de l'homme.
9: À travers toute son histoire, la LDH a aussi beaucoup combattu auprès des syndicats, auprès de la CGT, donc il y a le droit du travail, il y a le droit à la santé.
8: La CGT, on a des liens forts. Quand il y a eu ces grandes revendications ouvrières, il y a des militants de CGT qui ont été incarcérés, même d'autres qui ont été condamnés pour crime, alors que c'était des gens qui n'avaient rien fait, sauf de faire du syndicalisme. Et on est intervenu pour que ces personnes soient libérées. Alors c'est beaucoup d'histoires, mais il y a des liens forts avec la CGT. Et aujourd'hui d'ailleurs, notre présidente Nathalie Théo est très proche de Sophie Binet. Voilà.
9: Comment se finance la Ligue des droits de l'homme ?
8: Alors, principalement par les adhésions. Il y a aussi des legs, des dons. Et on a une subvention aussi de l'éducation nationale, puisque nous sommes agréés éducation nationale. Et après, on a aussi, avec la Massif, il y a des choses qui sont mises en place. On avait la compagnie de taxi G7, où les chauffeurs sont bien souvent des gens issus du Maghreb, où il y a des problèmes aussi. Donc là, on a quelques rémunérations. Au maximum, on veut être indépendant.
9: Voilà. Autonome et indépendant.
8: Voilà.
9: Il y avait des petits subsides probablement de l'État, mais alors j'ai entendu dire que Elisabeth Borne, trouvant que vous étiez un petit peu trop du côté des vilains éco-terroristes, vous ont dit que vous aviez basculé.
11: J'ai beaucoup de respect pour ce que la LDH a incarné. Je ne comprends plus certaines de ses prises de position. Cette incompréhension n'est pas nouvelle. Elle s'est fait jour dans ses ambiguïtés face à l'islamisme radical. Et elle s'est confortée depuis quelques mois. Et je rappelle que cette association a attaqué un arrêté interdisant le transport d'armes par destination à Sainte-Soline. Cette incompréhension est partagée par de nombreux acteurs associatifs. Et dans une lettre adressée hier au président de la Commission nationale consultative des droits de l'homme, le président de la LICRA a dénoncé les dérives et la défaillance de la Ligue des droits de l'homme.
5: Alors vous parlez de la Ligue des droits de l'homme, je ne connais pas les subventions données par l'État, mais effectivement je pense que ça mérite d'être regardé dans le cadre des actions qu'ils ont pu mener.
8: Alors on n'est pas du côté des vilains, on est du côté de la défense des droits. Alors si c'est d'être vilain parce qu'on défend les droits, notre société est partie dans des dérives qu'on peut imaginer. L'avenir n'est pas rose si c'est ça, et je pense que malheureusement c'est ça.
9: Il y a combien d'adhérents et d'adhérentes à la Ligue des droits de l'homme en France ? D'ailleurs, est-ce que c'est une organisation française, nationale, ou est-ce que ça rayonne ailleurs dans le monde ?
8: Alors, la Ligue des droits de l'homme, proprement dit, c'est une association nationale qui est composée d'environ 300 sections, 12 000 adhérents. Il y a section locale. Personnellement, je suis à la section de Sainte. Il y a ensuite les fédérations, les délégations régionales. Donc, je suis délégué Poitou-Charentes. Et puis ensuite, on a le secrétariat national, le bureau national. Une section a une indépendance. On fait pas ce que l'on veut, bien sûr. Il y a un fil directeur, un chemin directeur sur le national, par rapport au national. Mais on est quand même indépendant. C'est géré comme une association. Donc, il y a un bureau, il y a un président, un trésorier, un secrétaire. On a aussi un compte en banque, donc voilà, on est vraiment indépendant.
9: Est-ce que vous êtes affilié avec des organisations sœurs ailleurs dans le monde, voilà. Human Rights Watch ou...
8: Voilà, je voulais y venir. Donc on a c'est une émanation de la Ligue des droits de l'homme qui s'appelle la FIDH. Donc c'est sur les 5 continents, et on défend aussi le même travail, les droits de l'homme, ce qui est quand même très complexe, parce que bon, on connaît un petit peu ce qui se passe sur des continents comme l'Afrique, hein, de cette corruption et autres. Et bien sûr, on essaie d'emmener les gens au tribunal, pour les délits de guerre et autres, mais ça n'aboutit pas souvent, quoi. Alors il y a quand même des choses qui se précisent, mais c'est un gros travail et un long travail, quoi. C'est différent que ce qu'on peut faire ici en France, quoi.
9: Alors, quand tu parles de travail, et je voudrais en plus parler de rigueur, je voudrais faire part d'une expérience personnelle. Pendant le village de l'eau en 2024, il y a une manifestation du côté de Saint-Messant-l'École. Il était question d'aller manifester et poser des panneaux devant un site agro-industriel, un fabricant de semences Il y a un arrêt à Saint-Messant-l'École et la gendarmerie suit le cortège. Il y a cette espèce de jeu de piste. Et à Saint-Messant-l'École, j'aperçois trois personnes habillées toutes en blanc. Il y avait une personne qui regardait, deux autres qui prenaient des notes. Avec ce même magnétophone, je vais vers les trois personnes qui sont en train de travailler. Et celle qui observait, tout de suite me dit, non, je peux pas discuter avec vous, je peux pas parler avec vous parce que ça va corrompre notre protocole d'observation. Nous, on a une exigence de neutralité absolue. Donc, je suis reparti bredouille, mais en même temps, en disant, c'est sérieux, la LDH. Quand ils sont en protocole d'observation, ils sont en protocole d'observation.
8: Tout à fait. Il y a une rigueur. Donc, il y a une charte de déontologie. Donc, où on doit la neutralité, on observe. On va peut-être revenir sur l'organisation des observatoires. C'est vrai que c'est très rigoureux, on est très attentif à ça. C'est ce qui permet aussi d'être crédible.
9: Vous êtes toujours habillé en blanc dans les manifestations et trucs comme ça, c'est comme ça qu'on vous repère.
8: Oui.
9: Et vous travaillez en trinôme, enfin il y a deux personnes.
8: Alors, l'organisation. Sur le territoire national, il y a plus de 20 observatoires. Il y en a à Lille, à Strasbourg, Rennes, Angers, etc. Toulouse, le premier, Toulouse. Ensuite, il y a eu Bordeaux, Paris, et puis ça s'est étendu dans tout le territoire, Marseille, etc. Ici, en Poitou-Charentes, il y avait Sainte-Soline 2022, le premier. Et on s'est dit, mais attends, c'est pas possible de voir ce qui se passe sur notre territoire. On va créer un observatoire. Donc on l'a créé en toute hâte, très rapidement. Ça a étonné tout le monde d'ailleurs. Et le 13 mars 2023, on a officialisé, on a envoyé des recommandés au préfet de la région Poitou-Charentes, au procureur de la République, à tous les tribunaux. Donc c'est quelque chose d'officiel. Puis on était donc à Sainte-Soline. Moi-même, j'étais aussi à Sainte-Soline. On avait un stand en bout de cette place. Une vingtaine d'observateurs, je crois. Parce que c'était quand même notre baptême du feu. Alors, on a fait fort parce que c'était quand même le pire manifestation qu'on a pu connaître.
9: Vous avez un don pour être dans les événements historiques en même temps.
8: Mais quand il se passe des choses qui vont pas bien, il faut être présent. C'est notre rôle de répondre. On a reçu des courriers comme quoi on n'avait aucune légitimité, qu'on devait tempérer aux forces de l'ordre, etc. Alors qu'on est reconnu comme la presse. Et c'est le Conseil d'État qui nous a reconnus. Alors après le Conseil d'État, comme ça a été un peu mouvementé avec Darmanin, on est toujours reconnu. Voilà. Donc oui, l'organisation, c'est-à-dire que toutes les personnes qui observent ont fait une formation. Et le travail sur le terrain, c'est un groupe de trois personnes. Un qui oriente les observateurs sur le terrain, là où il faut aller ou pas, s'il y a du danger de faire un peu marche arrière et autres. Un autre qui note et l'autre qui documente.
9: C'est quoi la différence entre noter et documenter ?
8: Noter, vous voyez quelque chose, donc c'est un minutier, vous expliquez rapidement ce qui se passe, et l'autre, la documentation, c'est soit une vidéo, soit des photos, des choses comme ça, voilà. Il faut que ça soit quand même complet. Alors, des preuves, et puis aussi, on en a besoin, parce que quand ces photos, ces vidéos sont revues, on s'aperçoit des fois de certaines choses, et même des fois, on croit qu'il se passe rien, mais il se passe des choses. Donc, en renvoyant, on s'aperçoit d'une réalité qui n'est pas forcément vue sur le terrain. Et puis ensuite, il y a un rapport qui est mis en place, un travail des observateurs qui étaient sur le terrain. Alors ce rapport, on le trouve sur le site de la Ligue, rapport Sainte-Soline 2023, c'est dans les 600 pages, je crois, je ne me souviens plus. Enfin, vraiment, ce qui a d'ailleurs énervé Darmanin. Mais au moins, nous, c'était des vérités. Que lui, pas vraiment. Là, il y a eu aussi un rapport, je ne sais pas si vous l'avez eu.
9: Empêcher l'accès à la bassine, quel qu'en soit le coût humain,
8: c'est ça ? C'est ça.
9: Parce que j'ai assisté donc à cette restitution, cette synthèse de rapport le 10 janvier dernier avec les parents de Serge et Mika, qui sont les deux personnes qui ont fait du coma après avoir été blessés par les gendarmes à Sainte-Soline le 25 mars 2023. Vous avez organisé avec ces familles une restitution, une synthèse le 10 janvier, donc c'était à Poitiers. On a été très impressionnés par la rigueur. Il y avait notamment une jeune femme qui était là, qui détaillait des aspects de ce rapport, et c'était à la minute près. Vous êtes beaucoup penché sur le fait que des gendarmes ont empêché ou entravé l'accès des secours aux blessés.
8: C'était sous les ordres du préfet, quoi. Voilà.
9: Et alors c'était minuté, 14h02, il se passe ça, 14h13...
8: Si l'on veut dénoncer des vérités, il faut être précis. Si on est dans le vague et autres, c'est plus crédible. Et puis, il y a des gens qui se chargeraient aussi de dire « votre boulot, ça vaut rien ». Quoi. Voilà. Alors, donc après, ces rapports sont diffusés sur le site de la Ligue, s'en va dans la presse. Des avocats aussi peuvent se servir pour défendre des gens qui ont des problèmes de justice. Le défenseur des droits aussi a ses rapports. Malheureusement, ça ralentit pas trop les violences des forces de l'ordre, quoi. D'ailleurs, dans beaucoup de sujets, on a les observatoires de la Ligue des droits de l'homme, on a Défenseurs des droits, on a beaucoup d'organisations qui font des rapports, mais ça n'inquiète pas trop les politiques, malheureusement. Ça ne les arrête pas.
9: Enfin, heureusement que ça existe, parce que alors s'il n'y avait rien, là, ce serait la porte ouverte à toutes les fenêtres, et le discours validant le pseudo éco-terrorisme.
12: Il y a eu une grande partie des manifestants violents, encore une fois, qui s'en prenaient physiquement aux gendarmes, les blessant, s'en prenant par exemple à 5 véhicules de gendarmerie qui ont été détruits. Et je veux redire que cela relève de l'éco-terrorisme.
9: Quand même, depuis 1898, enfin, on sait que, et là on l'a encore évoqué, on sait que la Ligue des droits de l'homme, c'est sérieux. D'ailleurs, c'est ce qui a agacé Darmanin et Borne, c'est que vous seriez l'association des oiseaux du coin, effectivement, ça n'aurait pas de poids, mais quand c'est la LDH qui parle, c'est embêtant quand même.
8: Voilà. Alors c'est vrai que bon, il y a quelques années, on était sur des réunions un petit peu l'entre-soi, et aujourd'hui, on est dehors, on est là, on s'active, et c'est crédible, on est reconnu, beaucoup de personnes sur des événements comme aujourd'hui, passent nous voir, ah oui, la Ligue, bonjour, c'est bien, etc., etc. Au village de l'eau, il y a 2 ans, c'était sympa parce qu'on était présents, et puis il y a des gens qui passaient et qui levaient le pouce comme ça, ouais, super, quoi. Voilà, s'il n'y avait pas grand-chose, pas beaucoup de mots, mais ça voulait dire ce que ça voulait dire. C'est une reconnaissance, quelque part, et ça fait plaisir.
9: On se sent protégé, en fait, quand vous êtes là, parce que vous avez les yeux et les oreilles, j'allais dire, du peuple.
8: Je ne sais pas si c'est une protection, mais c'est au moins de retransmettre...
9: En tout cas, ça empêche l'impunité de la brutalité.
8: Ça la calme un peu aussi, quand même, ouais. Ça la calme un peu, ouais.
9: Je rebondis sur ce que tu disais à l'instant, là, tu disais, oui, il y a quelques temps, on était dans un entre-soi et machin, là, et aujourd'hui, on sort plus. Est-ce que ça veut dire que notre société se brutalise, devient plus violente, qu'il y a plus de violence d'État qu'avant?
8: J'ai jamais fait de comparatif, mais c'est sûr qu'il se passe des choses. Ce qui nous concerne là aujourd'hui, l'eau, c'est pas un sujet qui était abordé. Ça se réglait quelque part, quoi. Et là, quand on voit ce qui se passe, et puis en plus l'eau, c'est quand même un bien commun, donc on doit aussi défendre, on doit prendre part à ce problème. On peut pas laisser passer ça. Alors il faut savoir quand même qu'on a les forces de l'ordre en France, il y a un classement européen. Sur 27 pays, nous étions l'avant-dernier. Les plus violents étaient la Pologne. Oui. Oui. Oui. Et quand on observe un petit peu l'arsenal militaire, puisque les gendarmes sont principalement des militaires, c'est impressionnant les investissements qui ont été faits. Les investissements en armes pour les gendarmes, et puis après les espèces de blindés, enfin, où il y a tout un tas d'électronique, où ils peuvent nous filmer, etc., etc., quoi. Ouais. C'est des investissements, j'ai vu des prix passer, enfin, c'est colossal, quoi. Colossal.

On parlait tout à l'heure des droits fondamentaux avec Didier de la LDH. Il existe aussi un autre droit, le droit de retrait. Droit individuel reconnu aux agents publics afin de leur permettre de quitter leur poste s'ils estiment être confrontés à un danger grave et imminent pour leur vie ou leur santé, ou bien s'ils constatent une défectuosité des normes de sécurité au sein du service. Droit dont jouissent aussi les serviteurs de l'État, notamment les gens de police et de gendarmerie, qui ont le droit, voire le devoir moral et républicain, de ne pas exécuter des ordres iniques, illégaux, antidémocratiques et antirépublicains. On pensera par exemple à ces quelques rares policiers français qui manquèrent de zèle lors des rafles de juifs pendant la collaboration avec les nazis. On évoquera aussi le 17e régiment d'infanterie auquel, en 1907, sous Clémenceau, on donna l'ordre de tirer sur des vignerons du Languedoc. Mais au lieu de mater la révolte, ces soldats du 17e mirent la crosse en l'air et fraternisèrent avec les révoltés.

0: Gloire au 17e, chanson de Monteus en 1907. Même si c'est rare, et même si on peut toujours rêver, il arrive que des soldats, policiers, gendarmes ou CRS refusent d'exécuter des ordres iniques, illégaux, anti-républicains et mettent casque à terre. Cela a pu encore arriver récemment, mais si, mais ne comptez évidemment pas sur les médias dominants pour nous en informer. Ce 25 mars 2023 à Sainte-Soline, y a-t-il eu des refus d'obéir parmi les 3000 gendarmes armés jusqu'aux dents, chargés de mater férocement cette pacifique manifestation? On aura eu vent qu'après cette horreur inutile et anti-républicaine et anti-démocratique, des gendarmes ont fait des arrêts maladie. On m'a notamment rapporté qu'un jeune gendarme aurait été traumatisé après avoir exécuté l'ordre d'empêcher les secours d'arriver jusqu'à des blessés. Un bruit qui reste bien entendu à prouver. Quoi qu'il en soit, Sainte-Soline 2023, on continue à en parler avec Didier de la Ligue des Droits de l'Homme. Beaucoup de choses ont été dites et déduites, puis on n'a pas fini d'en tirer le bilan de cette répression policière de Sainte-Soline et des autres. Quand on étudie un peu notre histoire, quelques exemples. Quand les GMR, je crois, les gardes mobiles républicains, pendant les grandes grèves des mineurs, 47-48, les GMR tirent à balles réelles sur les grévistes.
1: C'est pas si vieux que ça. Voilà. C'est pas si vieux.
0: Le 17 octobre 61, il y a un massacre piloté par Maurice Papon, qui était un rouage de Vichy et qui était préfet de police à l'époque. Et il y a des centaines de Français d'origine nord-africaine qui sont jetés à la Seine, matraqués, assassinés. Bon, voilà. Ce qui s'est passé à Sainte-Soline n'est pas une bavure, n'est pas un accident. Peut-on parler d'une tradition des gouvernants français, qu'ils se prétendent de gauche ou qu'ils soient vraiment de droite? Parce que 47-48, le ministre Jules Moc était censé être socialiste,
1: Il y en a d'autres connus, si je dis pas de bêtises, Clémenceau, qui avait fait tirer sur la foule.
0: Clémenceau, le tigre, voilà.
1: Parce que les personnes faisaient grève, quoi.
0: Est-ce que c'est une tradition? Ouais, c'est pas précis?
1: Non.
0: Une habitude des gouvernants quand le peuple bronche, on envoie la troupe lui tirer dessus.
1: On le fait taire, tout à fait. Et oui, ça a toujours été, oui.
0: Sainte-Soline, c'est pas une bavure, c'est pas juste un relâchement de la discipline, c'est pas quelques zozos qui se sont fait plaisir.
1: Défenseur des droits, Clarédon, avant Sainte-Soline, quelques jours avant, avait fait un rappel de la déontologie du maintien de l'ordre. Donc elle savait ce qui allait se passer, enfin elle avait deviné ce qui allait se passer.
2: Voilà ce que le ministre de l'Intérieur de l'époque, Gérald Darmanin, prédisait la veille.
3: Nous verrons des images extrêmement dures, parce que là aussi, il y a une très grande mobilisation de l'extrême gauche et une très grande mobilisation de ceux qui veulent s'en prendre et peut-être tuer des gendarmes, tuer des institutions.
1: Aujourd'hui, le maintien de l'ordre ne considère plus cette déontologie. Et il y a des révélations qui ont été faites par Mediapart et Libération.
0: Des caméras piétons des gendarmes. Là.
1: Caméras piétons et puis tout ce qu'on pouvait entendre, voilà.
0: Avertissement aux personnes sensibles, attention, voici quelques extraits d'enregistrement des caméras piétons des gendarmes à Sainte-Soline, des propos violents et choquants.
4: Allez les gars, tir de GM2A, l'objectif des manifestants.
5: Non, t'as rien à foutre.
6: J'ai attendu 10 ans de gendarmerie pour vivre ça.
7: Ça va être beau à voir ça, regarde-moi les poils.
8: Un vrai kiff.
9: Une GENL dans les couilles, ça fait dégager du monde.
10: Bah, on va les manger. Hein.
11: Bah oui, parce qu'on les tue.
12: Tendu.
13: T'en crèves 2-3, ça calme.
14: Ouais. Fils de pute,
15: bande de merde.
16: C'est un chien.
17: Bien joué. C'est bon ça.
18: J'ai cru que le mec allait jamais se relever.
19: Ah ouais, mais il a pris de la...
18: Il a dû la prendre pleine gueule.
19: Ah, il a pris plein tête. Hein.

0: Une grenade tirée à l'horizontale peut se transformer en arme mortelle.
1: Ouais, entendu, chef de zèle.
2: Allez, on baisse le bunker, les gars. On baisse le bunker, on est là, allez. On est entendu, les gars.
1: Bien joué, celle-là, elle est belle, celle-là.
0: Ces tirs tendus ne sont pas des initiatives individuelles. Mediapart a pu voir et entendre des consignes du tir tendu de la part de gradés dans 9 escadrons sur 15.
3: Les gars, on est tendu. On est tendu. La main, putain, mais qu'est-ce que vous attendez, bordel?
4: On va faire du tir tendu, putain.
5: Kevin, tir tendu, tir tendu.
6: Ryan, ouais. Essaye de pécer un peu.
0: Un tir tendu vise deux manifestants abrités derrière une bouée en forme de tortue.
7: Il y a moyen de les shooter, là, ces fils de pute.
8: Mais faut se les faire, hein.
9: Didier, de la Ligue des droits de l'homme.
10: Il y a une haine. Les forces de l'ordre, la police, si on reprend donc ce qui est notre terreau, le terreau de la République, la déclaration des droits de l'homme et du citoyen de 1789, il y a un article sur la police, et la police est là pour protéger le citoyen, pas pour l'agresser. Et aujourd'hui, les forces de l'ordre agressent le citoyen. Voilà.
11: C'est toute la différence qu'on fait entre forces de l'ordre et gardiens de la paix.
10: Ben voilà, absolument.
11: Et d'aucuns vont même, avec une certaine justesse d'ailleurs, jusqu'à parler de milice du capital, mais financée par l'argent public.
10: Tu peux le dire, mais après moi je réponds pas. On n'est pas dans, dans cette logique. Moi j'aime bien dire, la Ligue ne fait pas de politique. Si, on fait de la politique, bien sûr, mais on n'est pas une politique, comment dirais-je...
11: Politicarde.
10: Oui, c'est ça, voilà. Les seules consignes quand il y a des élections, c'est de lutter contre l'extrême droite. Et il y a des groupes de travail pour lutter contre l'extrême droite, etc. Après, les gens sont libres de voter pour qui ils veulent. Voilà. Mais on ne rentre pas dans cette logique.
11: Voilà. Je voudrais faire une deuxième observation personnelle. On a été nombreuses à être surprises par la débauche de violences policières et gendarmesques, en l'occurrence de Sainte-Soline, donc 25 mars 2023. Je te parlais d'histoire de France et même d'histoire récente, voire même très récente. Si j'évoque les prénoms de Naël, Zied, Bouna, et puis on va remonter un peu plus loin, Malik Oussekine, et puis j'ai interviewé il y a pas très longtemps là deux marcheuses de la grande marche de 1983 contre le racisme pour l'égalité, que les journalistes avaient qualifié à l'époque de marche des beurs. Si c'est parti de Lyon, des Minguettes et tout ça, c'est parce qu'il y avait des assassinats commis par la police sur des personnes racisées. J'en arrive à ce truc de dire, bah, cette violence elle est pas nouvelle, mais je suis en train de me rendre compte que moi, homme blanc, quinquagénaire, vivant en centre-ville, middle class, d'un seul coup, je réalise que cette violence qui concerne les quartiers populaires, qui concerne les gilets jaunes, etc., d'un seul coup, elle peut aussi me concerner. Désormais, ces violences policières, c'est plus que pour les personnes racisées, c'est plus que pour les personnes issues des quartiers populaires, c'est pour tout le monde. Et c'est ça qu'on a pigé à Sainte-Soline aussi. Et ça fait une porte de compréhension vers ce qui se passe dans nos quartiers, mais vers ce qui se passe aussi en Kanaky ou ailleurs.
10: Oui, mais absolument, oui. Et puis, aussi une répression qui, enfin, ça n'engage que moi, mais il y a des répressions un petit peu plus fortes quand ce sont des contestations écologiques et autres, parce que ça touche aussi le grand capital, et à partir de là, bah, on envoie la force, et bah oui, pour maîtriser ces révélations, quoi. Et puis il y a aussi, on parlait de droit, le droit à manifestation est de plus en plus réprimé. Il y a eu des manifestations qui étaient pro-Gaza. Alors c'est dans les Alpes-Maritimes, je crois, dans le sud-est, un préfet qui a interdit ces manifestations parce que c'était pro-Gaza. D'ailleurs, en manifestation, si on faisait, à un moment donné, ça s'est un peu calmé, mais si on se faisait prendre avec un drapeau palestinien, c'était une catastrophe, quoi.
11: Taxé d'antisémitisme ?
10: Je sais pas trop. C'est tellement aberrant que j'ai même pas cherché à comprendre. Voilà. Donc la Ligue a mis ce préfet au tribunal administratif. Donc l'arrêté préfectoral a été supprimé. Mais 10 fois, il a recommencé cet arrêté préfectoral, interdisant la manifestation. Alors là aussi, il y a quand même un problème, c'est-à-dire qu'il y a ce préfet, puis plein d'autres, qui sont condamnés par le tribunal administratif, mais ils recommencent, ils continuent. Il n'y a pas de punition pour rien, il n'y a rien. Voilà, on dit non, c'est pas bien ce que vous avez fait, donc voilà, recommencez pas. Mais ils recommencent. Et qu'est-ce qu'il y a comme conséquence ? Aucune. C'est sûr qu'il y a des lois qui sont là pour respecter. Même on peut voir les condamnations quand on a là-bas ces personnes, il y a eu le procès il n'y a pas longtemps, des gilets jaunes qui ont été tabassés dans un fast-food. 7 ans après, il y a eu le procès.
11: C'est là où il y a le gradé qui dit à ses troupes « Matraquez-moi tout ça, faites-vous plaisir ».
10: Oui, oui.
9: Attention, la séquence qui suit est violente et choquante. 1er décembre 2018.
12: Des caméras de vidéosurveillance filment la charge de CRS à l'intérieur d'un fast-food à Paris. On y voit des manifestants violemment frappés au sol, à coups de matraque et à coups de pied. C'était au pic des manifestations des Gilets jaunes. Ce jour-là, cette jeune femme se trouvait à l'intérieur du restaurant avec son compagnon. En revoyant ces images, toujours le même traumatisme.
8: C'est le chaos, quoi. Il n'y a pas de sortez où on vous emmène, il n'y a pas de les mains en l'air, il n'y a aucune sommation.
12: La charge des CRS dure moins de 3 minutes. À 19h, l'intrusion de 50 manifestants. Les premiers forcent la porte du restaurant pour échapper au gaz lacrymogène, selon la police des polices. À l'intérieur, pas de pillage, ni même de dégradation ou de vol, à l'exception de cette bouteille d'eau utilisée par un manifestant pour se nettoyer les yeux. Au cours de l'enquête, les fonctionnaires se défendent. L'un d'eux évoque des gestes instinctifs pour faire accélérer le mouvement.
13: « On n'avait pas 50 000 solutions pour les évacuer », ajoute un autre.
12: Confrontés aux images, plusieurs reconnaissent des gestes déplacés.
14: « C'est beaucoup en termes de coups. »
15: « C'était n'importe quoi. La honte de ma carrière. »
10: Le tribunal a classé l'affaire sans suite. Heureusement qu'il y a des familles qui, normalement, ont dû faire rouvrir le procès en partie civile. Mais sinon, hop, on classe et puis voilà. Aucune suite, il n'y a rien. Par contre, si un manifestant va se faire prendre parce qu'il a fait quelque chose qui ne va pas bien, réprimé, alors là, il est jugé de suite et condamné de suite. On n'a pas une instruction. Et puis on a un système aussi qui ne va pas bien dans notre pays. C'est-à-dire qu'il y a les IGPN pour les policiers, puis les gendarmes, enfin, ce qu'on appelait à une époque les boeufs-carottes, la police des polices. Et ce sont les corps de police et de gendarmerie qui font la police. Ça devrait être détaché. Il faut qu'il y ait une indépendance. Alors que là, non.
11: Oui, là, sur le Sainte-Soline, en fait, c'est des gendarmes qui ont fait une enquête sur des gendarmes. Ah, voilà. Et bizarrement, ils arrivent à rien du tout.
10: Il se passe rien.
11: Voilà. Tout est toujours utile. Des fois, les gens se découragent en disant oui, mais ça sert à rien. De toute façon, ils ont le pouvoir. Et puis, nous, on est juste bon à la fermer. Et tout ça. N'empêche, si on a eu accès, et si Mediapart a pu diffuser les images des caméras piétons des gendarmes, c'est bien parce que des familles des victimes ont porté plainte. Ah, parce que sinon, ces images auraient été détruites au bout d'un mois, je crois.
10: Oui, oui, un délai, tout à fait.
11: Et heureusement qu'il y a eu plainte parce que c'est ce qui fait que les images n'ont pas été détruites et ont pu être diffusées.
10: Absolument. Et puis les instructions aussi sont tellement longues qu'il y a en effet qu'il y a des témoignages, des images qui disparaissent, quoi, parce qu'au bout d'un temps, elles sont détruites et puis elles ne sont plus à l'instruction du dossier.
11: Voilà, même si des fois on est un peu découragé, se dire que non, ça ne sert pas à rien.
10: Non, c'est un combat, c'est un travail de fourmi au quotidien, un combat du quotidien. Alors des fois, c'est un peu décevant parce que on croit qu'on avance et puis d'un seul coup, on se heurte à un mur. Il y a un mur solide, hein. Mais il faut continuer. Il ne faut pas oublier non plus que, avant la Révolution, les personnes étaient des sujets du roi, des seigneurs, etc. Et après la Révolution, ils sont passés citoyens. Et c'est un combat qui a permis ça. Sinon, on serait toujours dans les mêmes configurations. Et c'est un combat du quotidien, parce que l'être humain est ainsi fait qu'il faut toujours se battre. Il faut toujours se battre. Voilà, parce qu'il y a plein de choses, il y a la corruption, puis toutes ces richesses. On dit que la colonisation en France n'existe plus. Mais qu'est-ce que fait Bolloré en Afrique, si c'est pas la colonisation? Et le pire, c'est que ce sont des gens qui apportent de la misère dans ces pays. Et donc il y a des personnes qui viennent dans notre pays parce qu'ils veulent ne plus subir cette misère. Ils cherchent autre chose, un meilleur monde. Enfin, on va dire Bolloré, on va continuer à faire dans la foulée, tant pis pour lui, c'est lui qui prend, mais il y en a d'autres. Ce sont des gens qui ont des chaînes de télévision, de radio, etc., et qui disent que tous les maux de notre société est dû aux migrants. Alors que c'est avec leur action de créer de la misère dans ces pays que ces personnes fuient. Voilà.
11: Et la colonisation et le rapport colonial, mais il existe aussi sur le territoire national. Nos quartiers populaires sont des ghettos et que le système colonial perdure jusque sur notre territoire.
10: Oui.
11: Quand les personnes pas blanches bronchent un peu, elles se font Sainte-Solinée, si j'ose dire.
10: Oui, oui, oui. Et puis on peut voir dans notre pays, les droits fondamentaux ne sont pas respectés. Le droit au logement, le droit à l'instruction, etc., etc. Il y a quand même des choses qui se passent qui sont vraiment pas normales. Et il faut savoir quand même aujourd'hui, alors ça c'est des chiffres d'Emmaüs. Il manque 4 millions de logements. Donc ça veut dire qu'il y a des gens qui ont des logements insalubres, etc., etc., ou voire pas du tout de logements. Macron avait dit plus personne à la rue en 2017, je ne sais pas quand il a été élu.
11: Sarkozy ne l'avait pas dit non plus, lui aussi.
10: Oh, probablement, puis même peut-être avant. Et les chiffres ont doublé en quelques années. Voilà. Et on en est là, et c'est toujours, bien sûr, le plus défavorisé. Hein. Les personnes qui deviennent des personnes sans voix, qui ne sont plus écoutées, qui vivent quelque part à la marge, ce sont quand même des citoyens français, des personnes qui font partie de la République française, et on les laisse pour compte. Voilà, le RSA. Vous faites comment pour vivre avec le RSA, hein? Il y a quand même, grosso modo, une population qui vit dans les centres urbains. Grosso modo, c'est la moitié. Et puis le reste, c'est dans le milieu rural. C'est pas évident quand un jeune veut passer son permis de conduire. Vous avez vu les prix des permis de conduire. Après, il faut acheter la voiture pour aller travailler, tout ça. Donc, voilà. Et si vous n'avez jamais travaillé, vous avez très très peu de secours, quoi. Alors, heureusement qu'il y a la vie associative qui permet de compenser un petit peu tout ça. Mais il n'est pas normal que la vie associative se substitue aux devoirs de l'État. Ça, c'est intolérable. Donc c'est un peu tous les combats qu'on mène et on essaie de faire pour le mieux, mais il y a tellement de sujets, et des sujets, il y en a de plus en plus. Il faudrait qu'il y ait un peu plus d'adhérents, quoi, un peu plus d'engagement.
11: On va justement y venir aussi à comment on peut prêter main forte et peut-être rejoindre la Ligue des droits de l'homme. Est-ce que vous avez un instrument qui permet d'évaluer notre bien-être démocratique, nos droits? Est-ce qu'on va plus mal qu'avant, ou est-ce que c'est juste qu'on est plus conscient de tous les maux de notre société? Comment on va?
10: Pas bien. Puisqu'il y a un manque de natalité, on a inversé les chiffres, c'est-à-dire qu'aujourd'hui, il y a plus de décès que de naissances. Alors peut-être qu'à une époque, ça allait peut-être mieux, parce qu'il y a eu la période de l'industrialisation, il y avait du boulot puisqu'il en fallait, mais est-ce que c'était bien rémunéré?
11: Est-ce qu'on en est sorti en bonne santé aussi, hein?
10: Puis en bonne santé aussi. Mais aujourd'hui, il y a quand même, je pense, une inquiétude dans là-bas. Puis aussi, je reviens sur ces médias qui montrent du doigt les migrants, qui sont le mal de la société. Alors que moi, je participe à des accueils de migrants et autres, c'est pas du tout ce que l'on dit. Et ça peut être même une richesse.
11: J'ai entendu sur France Inter, d'ailleurs, je crois que c'était un sociologue au journal de 13h il y a quelques temps. Écoutez, la France est en train de devenir un grand EHPAD. Pour faire les boulots que les anciens ne pourront plus faire, on a besoin de 200 000 paires de bras neufs tous les ans qui arrivent sur le territoire pour s'occuper de nos anciens dans les EHPAD, pour faire les boulots qui ne seront plus faits parce que soit les gens ne veulent plus les faire, soit parce qu'ils seront trop vieux pour les faire.
10: En Italie, qui est un pays d'extrême droite aujourd'hui, vont régulariser la situation de migrants parce qu'ils se sont aperçus qu'ils ont besoin. Mais nous, en France, on ne sait pas. Alors, le pire, c'est que en France, le pays des droits de l'homme, on n'est pas capable déjà d'accueillir ces personnes-là. Parce que ces personnes, ce sont des êtres humains. Et on doit l'accueil à un être humain. On doit le soin. Et un jour, j'avais eu quelques mots avec la sous-préfète de Saintes. Alors, je prenais l'exemple le long de la Manche, là, à son garde, là. Ces pauvres gens qui dorment sous des bâches plastiques pour en attendant de passer. Je lui ai dit que c'était honteux et que j'y mettrais même pas mon chien. Donc là, ça l'a fait un peu réagir. Et c'est inacceptable. Parce qu'avant tout, ce sont des personnes comme tout le monde. Et on doit le respect. Après, il y a des choix politiques. Bon, bien sûr. Mais il y a quand même des choses qui ne sont pas acceptables. Et je pense que la population française qui repousse les personnes migrantes sont souvent des personnes qui sont dans l'ignorance, qui connaissent pas. Alors bien sûr, ils ont une culture différente, ils ont une religion différente, peut-être aussi. Mais avant tout, ce sont des êtres humains. Donc on leur doit le gîte et le couvert.
11: C'est aussi oublié d'ailleurs, j'ai conscience que je suis un enfant d'immigré. Hein.
10: Moi, ma grand-mère s'appelait Saïd. Voilà. Ouais. Moi, ma grand-mère, ça passait mieux parce que c'était des Coptes. Donc ils étaient blancs. Ils n'étaient pas frisés. Ils venaient d'Égypte. L'insertion était plus facile.
11: Gérald Moussa Darmanin, Bardella, ça fait pas très gaulois non plus.
10: Ah oui, Bardella, oui, en effet. Oui. J'ai entendu parler.
11: Didier, qu'est-ce qu'on peut faire pour donner un coup de main à la Ligue des droits de l'homme? Est-ce qu'on peut vous filer des sous? Est-ce qu'on peut se former pour devenir observatrice dans des équipes?
10: Oui, déjà, bon, donner des sous. Oui, parce qu'il y a des dons, des legs, etc., etc. Après, c'est d'adhérer.
11: C'est des sous qui sont bien employés, parce que par exemple, pour se rendre sur une manifestation, il y a des frais d'essence, il y a ce genre de trucs. Enfin, c'est...
10: Il y a aussi un fonctionnement, parce que le national, il y a quelques salariés. Il n'y en a pas énormément, il n'y en a pas assez d'ailleurs, vu la tâche, il n'y en a pas assez. Mais aujourd'hui, il y a quelques personnes, ils doivent être trois, je crois, je ne sais plus trop, qui s'occupent de la communication, parce que nous sommes dans une époque de réseaux sociaux, et les réseaux sociaux, faut alimenter, hein, et de suite, rapidement. Donc on a besoin d'argent, bien sûr, il y a un local aussi. Au niveau local, il y a des sections qui n'ont pas de locaux. À Sainte, on a la chance d'avoir un local, mais bien souvent, on bénéficie des locaux qui sont mis à la disposition dans les municipalités. Dès que c'est reconnu une association locale, hop, et comme les sections sont reconnues comme une association locale, alors c'est le national. Et voilà. Après, qu'est-ce qu'on peut faire? D'être militant. Donc, par contre, là, faut être adhérent. Donc il y a une grille des cotisations. la défense des droits en manifestation, il y a une formation, absolument. Après, vous êtes rattaché à un groupe, alors soit bah, l'Observatoire de Toulouse, bah, en fonction de votre situation géographique. Bon, nous, on préfère que ça soit en Poitou-Charentes, bien sûr. Alors, nous sommes le seul observatoire régional. Bien souvent, ce sont des sections. Et donc là, on représente toutes les sections du Poitou-Charentes. Puis il y a plein d'engagements, de luttes, de combats. Enfin, alors il y a des groupes de travail aussi, c'est à la Ligue, bah, l'extrême droite, les prisons. Enfin, il y a plein de choses. Hein, c'est...
11: Oui, il n'y a pas besoin d'avoir de compétences ou de diplômes particuliers.
10: J'en ai pas. Okay. Je viens d'ailleurs. Okay. C'est ce qu'on appelle les métiers d'art. Mais après, il faut avoir une passion pour ça. Moi, j'ai toujours été attiré par la Ligue. Bon, après, enfin, ça fait plus de 10 ans que je suis à la Ligue. Mais professionnellement, bon, ça m'était difficile de militer. Mais après, bah, vous poussez la porte. Du moment où vous n'êtes pas d'extrême droite, il n'y a pas de problème.
11: Merci beaucoup pour cet échange.
10: Eh ben, oui.
11: Puis maintenant, je sais, quand j'irai dans une manifestation et que je vois 3 personnes en blanc en train de prendre des notes, je n'irai pas les déranger avec un micro.
10: Non. C'est pas que tu seras malvenu, mais voilà, il y a une charte de déontologie et c'est la neutralité. Donc, ils vont pas te dire ce qu'ils font là. Voilà. Comme à Sainte-Soline. Bon, après, quand il y a vraiment des blessés graves, comme ce qui s'est passé, bon, là, ils peuvent intervenir. Mais sinon, quand ils voient quelqu'un, sauf il est en train d'agoniser à terre, mais ils ne prennent pas part à... Ils observent. Voilà. Et c'est le seul moyen, en étant neutre, d'être crédible et d'être indépendant. Quoi.
11: Parce que maintenant, je sais.
10: Il y a quand même aussi des provocations de journalistes qui nous aiment pas.
16: Ah bon ?
10: Oui.
11: Crime de lèse-journaliste, parce que vous observez vous aussi.
10: Jules qui est observateur.
11: Bonjour Jules. Oui. J'apprends avec stupéfaction, mais qui croyait que la presse et les médias étaient les garants de notre démocratie. J'entends que les journalistes vous aiment pas des fois.
10: Le problème dans la presse, ce qu'il faut savoir, c'est qui paye l'encre. Donc Jules a eu une expérience, ils ont rencontré des gens de la presse.
17: Bonjour. On a une différence avec la presse, c'est que nous ne travaillons pour personne. Pour l'intérêt général, bien évidemment, mais on n'a pas de carte de presse. Une carte de presse qui signifie de travailler pour un journal et après le journal est d'une orientation.
11: Donc si le journal en question appartient à quelqu'un qui vend du béton, des centrales nucléaires ou des armes par exemple, ce ne sera pas exactement le même discours. Quoi.
17: Chaque journal a sa ligne éditoriale. Nous on est sur de l'objectivité surtout, sur des faits, enfin sur quelque chose de factuel. C'est pour ça qu'on édite un minutier, heure par heure ou minute par minute, parce que des fois dans une heure il peut se passer plein de choses. Il y a un rapport qui est fait et il n'y a pas de jugement. Pas de parti pris. C'est vraiment tout le travail d'objectivité de l'observateur ou de l'observatrice. Moi, depuis que je suis observateur, donc j'ai commencé en 2024, pour le village de Lourdes, en 2024, à côté de Mel. Ça a été ma première expérience en tant qu'observateur. Très, très différent de ce qui s'est passé en 2023. Voilà, c'était quand même très différent.
11: J'ai vu 3 personnes à Saint-Messant-l'École. Je crois qu'il y avait une manifestation dans les champs et 3 personnes à Saint-Messant-l'École qui étaient là. Ce que je disais à Didier, je suis allé vers ces 3 personnes en blanc avec mon magnétophone et on m'a dit non, on est en observation, ça, on a un protocole rigoureux, on ne parle à personne par souci de neutralité.
17: Oui. Après, le statut d'observateur n'est pas réservé qu'à la LDH. Nous, c'est parce que la LDH a créé un observatoire, mais n'importe qui peut prétendre au statut d'observateur. Personne lambda, je veux dire, ça peut être un organisme syndical, ça peut être d'autres organisations, par exemple Amnesty International, qui en a eu, ou qui en a. En 2024, c'était beaucoup d'observations sur les points de contrôle. De toute façon, il y a un rapport, qui est d'ailleurs un excellent rapport, qu'on a tous coécrit, on a tous amené notre petite pierre à l'édifice pour l'édition de ce rapport, qui est disponible sur notre site internet. Le maintien de l'ordre était très différent. On sent qu'il y a une leçon, ce qui s'est passé en 2023, il fallait pas qu'il refasse en 2024, quoi. Je sais qu'il y avait des champs qui étaient réquisitionnés pour que les hélicoptères puissent atterrir au cas où il y aurait besoin d'évacuer des blessés, ce qu'il n'y avait pas en 2023. Il y a eu un peu de préparation du côté des forces de l'ordre, enfin des pouvoirs publics plutôt.
11: La manifestation là dont je te parle, où on est passé par Saint-Messant-l'École, il s'agissait d'aller poser des panneaux, d'après ce qu'on a compris après, devant un site agro-industriel. Des gendarmes ont tiré des grenades lacrymogènes qui ont mis le feu à un champ. 3000 personnes à avancer et à échapper à un mur de flammes qui avançait vers nous.
17: J'y étais ce jour-là et puis oui, c'est vrai que c'était très impressionnant. Pourtant, je suis du monde agricole, mais j'ai jamais vu une chaume de paille brûlée. Pourtant, c'était une pratique avant, maintenant c'est interdit. Mais oui, c'est vrai que c'était très impressionnant. C'est vraiment très très rapide. En plus, il faisait très chaud ce jour-là, je me souviens.
18: Oui, c'était canicule.
17: C'était canicule.
18: Il y avait de la paille au sol.
17: Bien sûr, oui. Quasiment dans les minutes qu'on suivit le départ de ce feu-là, je sais qu'il y a eu des posts sur les réseaux, pas forcément de médias, mais je sais que de plein de personnes disaient comme quoi il y a eu un incendie. Et la préfète s'est empressée tout de suite d'ailleurs de démentir tout de suite que non, c'était pas du tout les manifestants, c'était les forces de l'ordre qui avaient procédé à ce tir et qui a mis le feu, quoi.
11: Et ça, la LDH a observé.
17: Totalement, il y avait ce jour-là, on était deux équipes. Donc il y avait une équipe en début de cortège et une équipe en fin de cortège. La manifestation s'est arrêtée suite à ce feu. Le champ a été évacué, enfin du coup tout le monde est parti. On se retrouvait dans une autre parcelle. Mais du coup les organisateurs, je me souviens, avaient dit comme quoi il valait mieux se disperser.
11: Heureusement qu'il y avait cet organisme indépendant qui est la Ligue des droits de l'homme pour observer cet événement et d'autres. Merci à vous d'être là.
17: Il n'y a pas de quoi, avec grand plaisir.
11: Et voilà les amis, c'est ici la fin de cette conversation avec Julien et Didier de la Ligue des droits de l'homme, à laquelle vous pouvez adhérer et participer. Et bien entendu, vous pouvez consulter les documents et rapports de la LDH sur son site, tapez juste LDH. Vous pouvez aussi télécharger cette émission via notre site, polemixetlavoixoff.com, avant qu'on ne se retrouve sur votre radio encore libre préférée. Mais pour combien de temps? Et d'ailleurs, au passage, et à ce sujet, les amis, êtes-vous bien inscrites et inscrits sur les listes électorales? Car il est bien évident que si un gouvernement fasciste sort des urnes en 2027, ce sera la fin de nos libertés, et notamment celle d'avoir des médias indépendants comme votre radio associative chérie. Alors, ce n'est qu'un combat. Continuons le début. Salut!

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0: 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Bonjour à toutes et à tous, nous sommes le mercredi 27 mai 2026, vous écoutez Info Club Sandwich, votre quotidien d'actualité locale et associative sur Radio Campus Amiens, disponible sur le 87.7 FM en DAB+, et en réécoute sur radiocampusamiens.fr. Comme musique du jour, la rédaction vous propose Night Call de Kavinsky et You and I de Paris. Pour la première partie de l'émission, on écoute l'interview de Colline sur la biscuiterie. Et pour la chronique du jour, je vais vous parler des réseaux sociaux. D'abord, on va commencer par l'interview. Colline, je te laisse la parole.
1: Merci Lina. Alors, je reçois aujourd'hui Bertrand Boisselier. Tu viens nous parler de Golden Cut, une société de production née en 2023. Bonjour.
2: Bonjour Colline, merci beaucoup de me recevoir.
1: Avec grand plaisir. Alors, tu vas aussi nous parler d'un lieu original qui ouvre ses portes.
2: Absolument, avec des potes.
1: Oui, la biscuiterie, tu vois le petit lapsus. On va parler de tout ça plus en détail. Avant, est-ce que tu peux te présenter pour nos auditeurs en nous parler un peu de ton parcours?
2: Oui, alors, si tu veux, j'ai grandi dans ce lieu qui est la biscuiterie. Et en son centre, dans la biscuiterie, tu as un four qui est une forme de gros monolithe dense. Et c'est vrai que moi, j'ai pas mal tourné autour de cet objet assez curieux, étant enfant. Et j'étais déjà, à ce moment-là, je pense, en train de m'approprier le lieu, d'une certaine façon, et j'avais déjà quelques intuitions. Faudra que j'en fasse quelque chose. Un peu plus tard, je crois qu'il y a eu un élément déclencheur qui a été le fait d'accueillir deux éditions du festival de jazz d'Amiens, dans lequel ils ont déployé deux concerts secrets. Et puis quand j'ai compris finalement ce que pouvait proposer cet espace, c'est-à-dire un véritable objet du son avec une acoustique assez étonnante, et puis surtout un rapport intime entre finalement les artistes et le public, je me suis dit qu'un jour, eh bien peut-être que ce serait mon tour d'organiser des choses dans cet endroit. Et puis après, finalement, il a fallu quand même trouver un travail. Et je me suis lancé dans la confection de décors de cinéma. Et c'est ça, je crois, qui a initié mon envie d'aller plus loin et de produire du long métrage. Au-delà de faire des décors, chose que je fais toujours aujourd'hui et que j'adore. Mais en tout cas, ce lieu est devenu un atelier de décor de cinéma. Et j'ai toujours plus ou moins essayé de dans cet univers, donc c'est une espèce de forme de mise en abîme, de créer des univers dans l'univers. Et puis après, bon, ben, y a eu ce rêve de cinéma, essayer de faire un film. Faire un film. Ce combat de faire un film. En tout cas, ce fantasme. Et puis j'ai ouvert Golden Cut Productions, en l'occurrence. C'est un projet qui a été initié en 2023 avec une réalisatrice hyper talentueuse qui s'appelle Mercia Usagic. Et je l'ai suivi en tant que producteur associé, et j'ai fait les décors également du film. Là où ça... Où ça a commencé un petit peu à m'animer, c'est quand on a formé une équipe pour construire une maquette à grande échelle dans cette fameuse biscuiterie, une forme de petit train fantôme d'une rue qui s'effondre sur elle-même de Sarajevo en temps de siège par les Serbes, parce que le film, le premier film qui s'appelle Cherry Juice, parle de ce hors-champ de la guerre de Bosnie. Et puis, je crois qu'à un moment donné, ce désir de cinéma s'est renforcé, mais au-delà de ça, il y a eu, je pense, le petit musicien qui traîne en moi, parce que je fais de la batterie, qui s'est dit que objet du cinéma, mais aussi objet du son, et qui pouvait être intéressant de mêler ces deux pratiques, les décloisonner tant que possible, et finalement d'ouvrir l'atelier au public pour en faire une salle de spectacle vivant.
1: Alors Golden Cut, ça a été créé en 2023. Oui. La salle en elle-même, la biscuiterie, ça fait combien de temps que c'est un atelier ?
2: Alors ça doit faire une dizaine d'années que c'est un atelier, puisqu'effectivement les longs-métrages, on embarque souvent dans une aventure qui dure quasiment 5 ans. Là, en ce moment, on est en train de travailler sur le deuxième, donc on va dire que oui, on est presque à une petite dizaine d'années de pratique, en ce sens.
1: Alors tu as parlé d'un projet que vous avez mené, Cherry Juice, qui est un de vos films. Quels sont les autres projets, ou alors un projet qui t'a marqué dans ce que vous avez fait depuis que Golden Cut a ouvert ses portes, 2023?
2: Alors, c'est vrai que Cherry Juice, ça a été la découverte pour moi de ce monde avec un pied, plus qu'un saut, on va dire, dans le milieu, puisqu'on a pu, construire et fabriquer ce film... depuis le début jusqu'à sa tournée en festival, sa distribution en Italie, et puis de suivre le film, et toutes ses étapes, et puis aussi de se démultiplier autant que possible pour répondre à tous les besoins de ce qu'est la production d'un film. Et je crois que ça a été marquant, puisque... d'ores et déjà, ça a été un premier long métrage, et avant c'était plutôt des courts. Et surtout, ça a été hyper formateur d'apprendre à mesure qu'on fait.
1: Alors prochainement, donc on en a parlé, la biscuiterie va ouvrir ses portes au public. Donc c'est au 11 rue Frédéric Petit à Amiens. C'est un studio de cinéma, une salle de concert. Quelle est la particularité de ce lieu ? Donc tu l'as dit, depuis tout petit tu gravites autour. C'est quoi son histoire ?
2: Alors, je pense que ça va être un lieu évidemment hybride dans lequel j'ai envie de conserver une forte place pour le cinéma. Et je pense que ça me semble intéressant de conserver le lieu pour ce qu'il est, c'est-à-dire en l'occurrence un décor naturel. C'est-à-dire de pourquoi pas accueillir des productions... pour le filmer en l'état, et puis je suis tout à fait ouvert à mettre à disposition encore une fois des productions le lieu. Alors ça peut être pour l'instant on a tendance à installer des décors, donc une forme de studio, fond vert pour faire des incrustations et autres, mais en tout cas effectivement faire des collaborations, des partenariats avec des, peu importe la taille du projet, il s'agit surtout d'envie de partager tout ça. Et je sais plus ce que je voulais dire.
1: Voilà. Et le bâtiment en question, du coup, c'est un bâtiment qui était dans ta famille, donc c'est une ancienne biscuiterie. Comment est-ce que tu as connu ce lieu, toi qui gravitais autour tout petit, comme tu le disais tout à l'heure?
2: Oui, alors c'était ça.
1: Tout à fait.
2: Le lieu, je pense que moi, quand je suis arrivé, mes parents ont acheté ce lieu. Et
1: c'était déjà plus une biscuiterie.
2: C'était déjà plus une biscuiterie. Alors, elle a été construite en 1873. Je pense que ça fait au moins une cinquantaine d'années qu'elle est plus en activité. Et voilà, moi je suis arrivé dans ce lieu et j'en ai fait un terrain de jeu, quoi.
1: Alors, ce terrain de jeu, il va prendre forme aussi ce vendredi 29 mai à partir de 17h, puisqu'il y a une série de concerts qui sont organisés. Est-ce que tu peux nous parler de cette soirée qui s'annonce très festive ?
2: Oui, je crois. Et chaude.
1: Oui.
2: C'est vrai que je me suis associé avec Simon Zaborski, qui est canadien et qui a grandi en Ontario. Et de par cette rencontre et finalement les rencontres que lui-même a fait, on s'est retrouvé avec une programmation qui est effectivement à 60-70% canadienne. Voilà, c'est tout simplement naturellement notre entourage. Voilà, ça s'est fait comme ça. Et donc, on va commencer grossièrement par ouvrir les portes. Déjà, c'est bien vers 17h. Et puis, il y a Laura qui va... donc, c'est une artiste canadienne qui danse, qui fait de la danse contemporaine, qui va donc nous faire une performance. Et ensuite, ce sera Jackson qui va... encore une fois, nous emmener dans un voyage de musique expérimentale avec paysages sonores et surtout des projections d'images abstraites absolument sublimes. Ensuite, ce sera Mosaï Mosaï, c'est un groupe de Tours avec des textes en français, hyper poétiques. Elle n'hésite pas à parler de transphobie. Elle est d'une finesse. Elle s'entoure de milliers de, j'exagère, de dizaines et de dizaines de pédales d'effet. Elle tricote des choses fabuleuses. Et puis après, ce sera Vertigo. Vertigo, c'est un groupe, c'est un trio berlinois. En l'occurrence, que j'ai rencontré lorsque je faisais la promotion du premier film Cherry Juice dans un festival du film en Allemagne. Ils m'ont dit qu'ils étaient en tournée en France à ce moment-là, donc je pense que ça s'est plutôt aligné. Ça aurait été dommage de pas leur proposer de venir sur cette scène. Et alors là, c'est vraiment de l'énergie brute. C'est trois vraies personnalités qui font du rock alternatif et qui ont une énergie improbable et délicieuse.
1: Alors, il y a musique, cinéma, mais il y a aussi spectacle vivant, du coup, avec cette performance qui ouvre la soirée.
2: Absolument, ouais.
1: Alors, est-ce que vous comptez, après, prochainement, ouvrir peut-être à une dimension plus locale la biscuiterie ?
2: Oui, alors, il a tout de suite été décidé de faire du local et de l'international, seulement pour cette soirée d'ouverture. Je crois que ça s'est dessiné un peu comme ça. Et puis, évidemment, on a toute une programmation qui arrive et qui sera évidemment inclusive pour les groupes locaux. On compte bien, oui.
1: Et est-ce que ces groupes locaux peuvent, ou artistes solo, hein, peu importe, peuvent vous contacter pour prochainement une date ?
2: Avec grand plaisir. J'ai déjà, évidemment, commencé ces rencontres. Accueilli certains de ces artistes locaux à la biscuiterie pour échanger et justement mettre en place un spectacle, penser des scénos, puisque évidemment en tant que décorateur pour le cinéma, c'est ce qui me parle aussi, c'est de construire des scènes improbables, de faire du décor, ça,
1: de jouer avec l'espace, de lier les deux.
2: Absolument.
1: Est-ce que le lieu sera ouvert à tous? Alors tu en as un petit peu parlé de prêter le lieu justement à des associations audiovisuelles qui font des courts-métrages, par exemple, ou des films. Est-ce qu'ils peuvent louer, par exemple, sur un après-midi?
2: Alors, avec grand plaisir, évidemment, fonction du budget de chacun, j'ai été dans cette posture-là aussi, et j'aurais tellement aimé qu'on me mette à disposition un lieu et du matériel, et des suggestions, ou pas, mais en tout cas, oui, évidemment.
1: Alors, venez. C'est une société, c'est pas une association, donc est-ce que
2: c'est une société, oui.
1: Donc les personnes peuvent quand même venir vous rencontrer.
2: Bien sûr.
1: Et est-ce que vous avez d'autres projets en cours après cette soirée du 29?
2: Alors au-delà du fait de tenter de mêler le son, le spectacle vivant et l'image animée. Évidemment, moi j'ai très envie de faire des projections dans ce lieu et sans trop en dévoiler, a priori la prochaine date sera autour d'un cinéma en plein air. Donc l'architecture de la biscuiterie va se transformer en écran. Et au fur et à mesure, en tout cas en attendant que la nuit tombe, pour qu'on voit l'image, évidemment, il y aura un concert avant. Donc là, à ce moment-là, ce sera assez concret. Je pense que j'arriverai un peu mieux à inscrire le fait que si on fait du cinéma, on montre des choses, éventuellement une thématique sur un réalisateur. Ça peut être une nuit organisée sur les films de John Carpenter, que j'adore. Et puis, un groupe qui pourrait potentiellement, ou l'inverse, mais en tout cas, fonctionner avec ces ambiances. En tout cas, en termes de cinéma, le prochain projet, il est déjà assez entamé, puisqu'on en est, on est en train de terminer l'écriture du scénario. Le film s'appelle Black Lake. C'est un film qui va se faire toujours avec la réalisatrice avec laquelle j'ai travaillé pour Cherry Juice, c'est-à-dire Mercia Usagic. Et c'est l'histoire de deux artistes en crise qui vont se lancer dans un voyage improbable pour solutionner leurs œuvres et se déplacer géographiquement et déplacer leurs œuvres sur un site volcanique. Ça parle d'abus. Ça parle du trauma individuel qui, espérons, parlera au trauma collectif. Et assez surprenamment, c'est une comédie. Voilà.
1: Et ben on a hâte de voir le résultat. Merci beaucoup Bertrand. Où est-ce qu'on peut suivre les actualités de la biscuiterie Golden Cut?
2: Oui.
1: Voilà.
2: Alors, il y a un Instagram qu'on a ouvert il y a assez peu de temps, qui s'appelle Golden Cut Productions. Et on a un site internet, www.goldencut.tv.
1: Et ben, je le rappelle, c'est au 11 rue Frédéric Petit à Amiens. La biscuiterie, il y a un énorme événement ce vendredi 29 mai à partir de 17h. Je n'ai oublié aucune information, il me semble.
2: Absolument pas. Par contre, moi, j'en ai oublié une.
1: Eh ben, vas-y, je te laisse le mot de la fin.
2: Je me permets... On va faire à manger avec des choses délicieuses avec un chef canadien et puis on va régaler a priori vos palais assoiffés avec l'aide d'Arnaud de la Beer's Tavern qui m'a beaucoup aidé à mettre en place le bar et toute la logistique. Voilà.
1: Et ben on se dit à vendredi alors.
2: À vendredi.
1: Merci beaucoup.
2: Merci.

C'était Night Call de Kavinsky, toujours sur Radio Campus Amiens, 87.7 FM. On a tous l'impression de connaître les réseaux sociaux. On y passe de temps, on partage des moments. Mais derrière l'écran, qu'est-ce qui se joue vraiment? Souvent, ce que l'on voit n'est qu'une version édulcorée, voire totalement fabriquée de la réalité. Et cette exposition constante à des vies parfaites peut sérieusement nous faire douter de la nôtre. Sur Instagram, Facebook, TikTok, tout le monde semble réussir, voyager, être heureux en permanence, mais les photos sont retouchées, les moments difficiles sont gommés et on nous montre que le meilleur. C'est comme si on assiste à une compétition de qui a la vie la plus cool, la plus réussite, voire même la plus photogénique. La comparaison sociale est le processus par lequel les individus déterminent leurs propres valeurs sociales et personnelles. On se compare aux autres. Sur les réseaux sociaux, cette comparaison est souvent biaisée par la présentation idéalisée des autres. Cette comparaison constante, même inconsciente, peut avoir des effets négatifs comme une baisse de l'estime de soi, sentiment d'isolement, même anxiété et dépression. Et parmi les pièges majeurs des réseaux sociaux, on a la fameuse FOMO. Fear of missing out, c'est la peur de manquer quelque chose. Et cette dernière est directement alimentée par les réseaux sociaux. On voit des amis à une fête à laquelle on n'a pas été invité, des collègues en vacances pendant qu'on est au travail, ou simplement des tendances qu'on ne suit pas. Ça crée une angoisse permanente, le sentiment de ne pas être à la hauteur, de passer à côté de l'essentiel. Sans oublier la tyrannie de scroll infini, on connaît tous la sensation, on s'en prend le téléphone pour checker une motif rapide et une demi-heure plus tard, on est encore en train de faire défiler des vidéos ou des photos sans fin. C'est la fameuse scroll infini qui est devenue le maître de notre temps. Les réseaux sociaux sont conçus pour nous garder accrochés. Les algorithmes apprennent ce qui nous plaît et nous en donnent toujours plus. Créons une boucle de gratification qui rend difficile de s'arrêter. On voit des vies qui semblent parfaites, des voyages de rêve, des réussites constantes. Et ça peut donner l'impression que notre vie n'avance pas assez vite ou qu'on rate quelque chose. C'est facile de dire qu'on prend notre temps sur ces plateformes. Mais est-ce toujours le cas? Parfois, on y trouve de l'inspiration, on se contacte avec des amis, on apprend de nouvelles choses. Le problème, c'est quand ça devient une addiction qui nous empêche de faire ce qui compte vraiment pour nous. Les réseaux sociaux peuvent être un outil formidable pour se connecter, s'informer, s'inspirer, mais il faut apprendre à les utiliser sans se laisser submerger par leurs aspects les plus sombres. C'est le temps de reprendre le contrôle de notre temps, de notre vie, comme choisir consciemment quand et pourquoi on se connecte, et de se rappeler que notre propre vie, avec ses imperfections, est déjà assez riche et précieuse, sans avoir besoin de la comparer à un idéal artificiel. Voilà, c'est déjà la fin de votre Info Club Sandwich. On se quitte en musique avec You and I de Paris. Merci de nous avoir écoutés et à demain sur Radio Campus Amiens du lundi au vendredi à 12h et 18h en réécoute. Bonne journée à toutes et à tous.

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5: Bienvenue dans la semaine de Saint-Leu, notre émission entièrement dédiée au week-end, mais pas n'importe lequel, celui de Saint-Leu. Vous êtes sur Radio Campus Amiens, cette émission a été réalisée en partenariat avec la Maison du Théâtre d'Amiens. Pour ce troisième épisode, nous avons choisi de mettre en avant un art que vous allez pouvoir découvrir ou redécouvrir pendant le week-end, la danse. Aurélie est partie à la rencontre de la compagnie Anania Danse. Elle a pu assister à plusieurs répétitions et interroger les participants, participantes. On écoute ça tout de suite.
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0: J'ai commencé à 25 ans, donc la danse contemporaine au Maroc, à l'époque, on était la première compagnie de danse contemporaine, on avançait dans le noir, qu'est-ce que c'est que ça? On savait même pas défendre ce qu'on fait à l'époque, et encore, on travaillait dans les instituts français, donc pour nous, j'estime à cette période, on était très protégés, et donc quand on va dans l'espace public, il y a personne qui sait qu'est-ce que c'est que la danse. Et donc, d'où la grande... Un jour, j'étais devant le rond-point, qui est le cœur de la ville, et j'étais en train de dire, qu'est-ce qu'il faut faire pour que tout ce monde se rende compte qu'on existe? Tout simplement. C'était vraiment comment faire exister la danse contemporaine. Ça, c'est au-delà de tous ces discours aujourd'hui sur l'espace public et qu'est-ce qu'il y a besoin et tout ça. Et d'où la création de 100 pas presque. Donc, j'avais envie de traverser le rond-point en une heure. Voilà, ralentir tout, traverser le rond-point. Alors, qui peut m'accompagner dans ça? Donc, j'ai cherché les danseurs qui pouvaient m'accompagner. Et après, j'ai dit, mais comment ils vont nous prendre pour des fous? Qu'est-ce que c'est que des gens qui vont traverser un rond-point en une heure, en lenteur, qui ralentit le temps et tout ça? Mais ça fait du bruit. Donc, après, j'ai fait appel à des musiciens âgés qui sont le référent de la ville de Marrakech, parce que ces musiciens, ils sont souvent respectés. Et en fait, je les ai mis de l'autre côté. Et nous, on était dans l'autre côté de rond-point. Et on a traversé ce rond-point une heure, bien sûr. On n'a pas pu s'appuyer que sur marcher. On a quand même dansé, on a tout fait. Et on avait ce que j'appelle une équipe de choc, un commando qui tourne aux gens et qui leur explique ce qu'on est en train de faire, qui parlait de la danse contemporaine. Au moins, le mot danse contemporaine, ça a circulé. Et donc, c'était la première présence vraiment dans notre histoire moderne, un peu des corps, une performance comme ça. Donc, ça, c'est vraiment mon premier. C'était par militantisme, par conviction politique, existentielle, par affirmer, confirmer quelque chose. Et plus tard, bien sûr, la question de l'espace public va se poser d'une façon scientifique et d'une façon vraiment d'une vraie observation, d'où le projet Danser ma ville. Qu'est-ce qui manque aujourd'hui dans nos espaces publics? L'étreinte, le toucher, le sourire, le contact. La question de la communauté forte et l'individu fort. Qu'est-ce que c'est que laisser une trace, une mémoire dans l'espace où on va faire danser ma ville? Et je le vois plus de la même manière. Comment on se rencontre? Comment on est dans la même ville mais on se rencontre jamais? Donc ce projet, il est là. Comment on est danseur dans la même ville mais on va jamais danser ensemble? Et donc ce projet, il est là. Et ben, tous ces éléments, ça nourrit notre danser ma ville.
1: Annick, retraitée, a entendu parler de ce projet lors d'une présentation au Centre social et interculturel ALCO. Elle était d'abord très intriguée.
2: Au départ, je suis venue juste pour voir. Parce que ben, pour moi, c'était un challenge. Parce que ben, j'ai fait une mauvaise chute il y a plus d'un an. Fracture vertébrale, de la cheville, etc. Donc là, je me suis lancée comme un défi. En fin de compte, je me suis dit, je vais aller voir ce que c'est. Parce qu'au départ, la transe, bon, qu'est-ce que c'est? Et ça m'a plu. En plus, Juliette, voilà, super. Avoir un chorégraphe comme Toufik, super. Donc voilà, et je m'accroche. Bon, il y a certains mouvements que je fais plus au ralenti par rapport à ma cheville, mais voilà.
3: Imagine que tu as un tampon sur ton pied, tu te démarres. 1, 2, 3, 4, 5, tu appuies plus ta main et tu lâches ta tête. 5.
1: Juliette réexplique les mouvements aux danseurs et danseuses. Elle les fait répéter et leur donne des conseils ou des images pour les aider à visualiser ce qu'elle attend d'eux. Toufik a choisi de rendre ce projet participatif, c'est-à-dire que toutes les personnes intéressées ont pu s'inscrire, peu importe leur âge ou leur niveau en danse. Donc pour que tout le monde puisse participer, il a fallu reprendre les bases.
0: On apprend le compte, on apprend l'écoute, on apprend le toucher et se faire toucher. On apprend les articulations parce que ça va dans les articulations du corps. Et on apprend aussi la question des plis, comment plier, comment être bien, trouver l'équilibre. Tous les danseurs cherchent l'équilibre. Et donc on était en train de dire, ok, tu commences par travailler les appuis pour aller amener une fluidité dans le déplacement du magma. Parce que c'est participatif, mais il y a une grande exigence. C'est pas parce que c'est participatif, alors on va faire ce qu'on veut et il faut être. Au contraire, il y a un groupe, il y a une écriture, il y a un rythme, il y a une exigence, il y a une partition musicale, il y a des comptes, il y a aussi des moments seuls, il y a des moments défendus par le groupe, il y a aussi être ensemble. Qu'est-ce que c'est qu'être ensemble? Qu'est-ce que c'est que l'un va vers l'autre? Qu'est-ce que c'est que j'y vais dans l'espace de l'autre? Voilà, qu'est-ce que c'est que je prends quelqu'un dans mes bras? eux aussi ils peuvent trouver leur sens dans ce qu'on fait, parce que c'est pas juste une partition.

0: qu'on va apprendre et qu'on va exécuter. On passe par beaucoup de discussions, on parle du tamis, qu'est-ce que c'est que le tamis pour chacun, qu'est-ce que c'est que vider son tamis, qu'est-ce que tu as envie de faire vider par exemple. On parle du cri, qu'est-ce que c'est qu'un vrai cri. Il y a de quoi crier aujourd'hui dans ce monde. Chacun, il a sa façon de crier. On parle du rire, on parle de ça. On parle aussi des langues. Qu'est-ce que c'est que la richesse dans ces groupes? Et souvent, on trouve 20 langues qui sont dans le même groupe. Et ça, parce qu'il y a un moment donné où tout le monde se met à parler pendant 8 ans. Et on a une tour de Babel. Mais c'est la richesse aussi, ce groupe. Et ces langues, ça change d'un groupe à l'autre. Et donc, ça, c'est du chemin pédagogique. Donc en vérité, ça durera 1h, 1h10. Mais c'est le chemin qui est le plus important. 5, 6, 7, 8.
1: Plus on avance dans la répétition, plus les corps se relâchent, les têtes se balancent, les jambes s'assouplissent. Les danseuses et danseurs se laissent doucement emporter par la transe. Pour en arriver là, ils s'entraînent depuis février sur les différentes scènes culturelles amiénoises, comme la Maison de la Culture, la Maison du Théâtre et le Safran, sous le regard bienveillant de Juliette.
2: Je suis là pour les aider, transmettre une partie de la partition. C'est une partition qui est quand même bien établie, mais qui se laisse bouleverser au gré des vents, des rencontres des gens et tout ça. Et c'est très intéressant pour moi parce qu'en fait, je cherche toujours à développer une nouvelle pédagogie qui s'adapte au public, au groupe que j'ai dans l'instant, à la diversité des gens, qui est aussi une richesse, parfois une difficulté, mais aussi une grande richesse. Et donc voilà, je cherche des stratégies pour leur transmettre tout ça et les aider. Leur donner confiance aussi parce qu'ils prennent des gros risques et ça, c'est faut le saluer aussi. C'est impressionnant comment ils dépassent leurs limites, jusqu'où ils vont dans cette transe qui est aussi extrêmement physique, qui est thérapeutique mais qui est aussi physique, qui passe par le corps. On leur dit toujours qu'il faut qu'ils arrivent à lâcher dans la tête et dans le corps. Donc c'est vraiment très fort à chaque fois comme expérience. On se quitte avec le cœur lourd parce que c'est aussi une grande place que les gens font dans leur quotidien pour venir. C'est énorme la place qu'ils donnent à ça. Ouais, c'est intense et riche pour nous aussi.
1: Julie est animatrice qualité, sécurité, environnement sur les chantiers. Elle a entendu parler de Danser ma ville après une séance de théâtre au Safran et a tout de suite été conquise par le projet, même si elle a dû rallonger ses journées.
3: Bah, je viens après ma journée de travail, je suis fatiguée, j'en peux plus et je me suis engagée, donc je viens et je ressors et je suis hyper heureuse, quoi. Je trouve que c'est un super projet. Moi, je suis pas du tout danseuse de base. Et en fait, je trouve ça génial de rencontrer des gens parce que je connais personne ici. Enfin, en tout cas, avant d'arriver, je connaissais vraiment personne qui fait partie de cette danse. Et je trouve ça hyper intéressant de faire des rencontres juste autour de la danse, en fait. Et je trouve qu'on n'apprend pas une chorégraphie pure. On apprend des mouvements et c'est vraiment un vivre ensemble, en fait. Et une expérience. Je trouve que c'est une expérience, quoi. Et du coup, quand on fait la vague, le mouvement qui est appelé la vague, en fait, qui est à la fin du spectacle, où on a dansé toute la choré, et il y a un truc de on s'entraîne, et ce qu'ils appellent les explosions, en fait, c'est là où on vient tout lâcher, et ça, c'est un moment qui est hyper. Alors, ça m'arrive pas tout le temps de le faire, mais quand je le fais, je lâche quelque chose, quoi. Donc ouais, le lâcher prise, il vient à ce moment-là, vers la fin du spectacle. On réfléchit plus au pas et juste on vit la musique et on lâche tout, quoi.
1: Le lâcher prise est central dans cette chorégraphie. Pour atteindre la fameuse transe, il faut complètement lâcher le corps et l'esprit. Ce n'est pas toujours facile, surtout au début, mais tout le monde finit par y arriver.
2: Chacun fait un chemin immense, chacun arrive avec ses peurs, il y en a qui n'ont jamais dansé, il y en a qui raccrochent avec la danse, il y en a qui aussi sont presque des professionnels ou qui ont envie de se nourrir dans leur pratique. Donc les chemins sont très variés, mais c'est impressionnant de voir au début les doutes, les peurs, les craintes, aussi pour la physicalité en fait dans laquelle on les emmène. Mais tout le monde, oui, lâche prise quand même, dans plus ou moins, mais tout le monde tend vers ça.
0: Après, il y a aussi un rapport de confiance entre les deux. Nous, on leur fait confiance parce qu'ils portent avec nous tout ce projet jusqu'au bout, et eux, ils nous font confiance parce que on veille sur eux pour ne pas ni les fatiguer, ni les épuiser, ni le faire mal, ni psychiquement, ni physiquement. Et comment trouver les chemins importants pour qu'ils puissent travailler ce qu'ils n'ont jamais pu faire dans leur vie. Donc c'est un écoute, c'est une analyse permanente, et ça dépend des groupes, ça dépend des cas, ça dépend des gens. Mais après, la place, elle est ouverte pour tout le monde. Donc, parfois, ça décoince des choses, ça décortise des choses, ça fait hop, un tilt d'un coup, et la personne songe.
1: Mélissa, une ancienne danseuse, a réussi au fil des séances à lâcher prise.
4: Au début, c'est davantage la pudeur qui prend le pas dans ce qui est proposé, dans la chorégraphie ou les jeux de danse qui sont proposés. Au fur et à mesure, en fait, on se laisse porter par le jeu et on prend plaisir à découvrir les autres et puis à y aller, en fait. Alors après, physiquement, c'est assez intense aussi. Donc, lâcher prise tout en restant dans une certaine forme d'intensité. Mais toujours dans la bienveillance et le partage, donc c'est chouette. C'est un sacré challenge aussi bien physique que mental, au niveau de l'organisation, dans un quotidien très rythmé. Et puis une belle aventure humaine, parce qu'on danse ensemble. Donc danser pour soi, mais danser ensemble aussi.

0: La musique, il a été créée. Je l'ai créée avec Mohamed Lamqaisi, qui est un des danseurs, il est chorégraphe. Donc on l'a créé ensemble et c'était inspiré de Danser ma ville et de Tina Rewin. C'est des musiciens, on va dire, Touareg. Voilà, c'était inspiré de voilà, les hommes bleus. Et donc c'est inspiré de ça. Après, les musiciens, ils jouent sur des bassines. Les bassines, c'est des bassines de linge. À l'époque, c'était que les femmes qui lavaient les vêtements. Et en attendant que ça chasse, elles versaient les bassines, ils font du rythme. C'est comme des claquettes marocains ou des flamencos et tout ça. Et alors, c'était une danse des femmes. Vraiment. Le jour où je voulais travailler sur ça dans la Terre en transe, il n'y a que des hommes qui le font. Je ne comprenais pas ce qui se passe. Où ils sont, voilà. C'est, les hommes, ils ont pris la place de ça, donc j'ai pas trouvé de femmes. D'où la présence de ces trois garçons qui sont dans cette musique. Mais moi, je rêvais que, parce qu'il y a, j'ai vu des vieilles mamans qui ont 90 ans, mais si tu vois la force dans leurs pieds quand ils jouent sur ça, tu lui donnerais pas 90 ans. C'est vraiment une force, un rythme, une musicalité, une fraîcheur, une jeunesse du geste, du mouvement qui est incroyable. Et c'est ça ce que je voulais, moi. C'est qu'un petit peu dans ces danses traditionnelles, on ne rentre plus compte du poids de corps quand c'est rapide. On parle plus de le corps un peu sportif ou le corps de danseur. On voit plus ça. On voit juste l'émerveillement qui sort de là artistiquement, dans leur présence et dans leur légèreté et ainsi de suite. Mais voilà, finalement, c'est des garçons, c'est pas mal.
1: Si la chorégraphie plaît beaucoup aux danseurs et danseuses, elle impressionne encore plus les spectateurs et spectatrices.
0: Le public, il est émerveillé parce que déjà souvent, il y a beaucoup de leur famille, de leurs proches et de leurs qui viennent parce que c'est quand même un exemple de quand t'as une maman de 90 ans qui vient, qui fait ce projet, qui va tenir une chorégraphie de une heure 10 minutes. Quand même, souvent, on voit que ça, les gens parfois pleurent même en voyant leur grand-mère ou leur mère ou tout ça fait quelque chose que eux n'ont jamais fait et qu'ils aimeraient faire. Eh bien non, ça donne envie, hein. Ouais. C'est sûr que ça donne envie après parce qu'il y a plusieurs qui viennent nous dire quand est-ce que vous reprenez? Mais on peut pas le faire tout le temps. On verra. Peut-être qu'on sera dans la région, vous pouvez nous suivre et tout ça. Il y a même beaucoup qui l'ont fait, qui ont envie de le refaire, tu vois. D'où la grande question avec Iqbal qu'on a discuté de le faire 2 fois. Au moins un mien, parce que souvent il y a beaucoup de travail en fait, et dans 1h30 c'est fini, parce qu'il faut aussi penser à l'état psychique de ces gens qui sont occupés pendant longtemps, et d'un coup au bout de 1h30, il n'y a plus rien, et le lendemain, nous on part. Et donc c'est pour ça qu'on a décidé de faire 2 fois, de revenir encore avec Border Dance, et choisir peut-être 10 personnes, 11 personnes d'eux, qui viennent avec nous sur scène, et les danseurs, pour faire cette pièce Border Dance, qui pose la question de la danse, qu'est-ce que c'est que la danse aujourd'hui. Et voilà, donc il y a aussi une pensée à la suite et comment continuer à pas créer un vide et un silence tout de suite après la fin de après la fin de ça. Là, on a réfléchi l'autre fois comment encore, parce qu'on a notre projet qui s'appelle 100 pas presque, qui se passe sur 100 mètres et c'est traversé en 1 heure. On est en train de dire ok, au bout de 2 ans peut-être il faut réunir tout ce monde, il faut peut-être partir sur ce projet, comme ça ils vont prendre goût encore dans un autre projet qui parle de la marche, qui parle de la lenteur, qui parle de ralentir le temps dans l'espace public. Qu'est-ce que c'est que ralentir le temps? Et voilà, donc il y a un avant, il y a un pendant, il y a un après et on verra.
1: Cette performance a noué des liens forts entre les danseuses et danseurs qui cherchent d'ores et déjà un nouveau projet sur lequel travailler.
0: Alors la chance là, c'est avec tous ces groupes WhatsApp qu'on a maintenant. Donc on voit, par exemple là on l'a fait depuis 4 jours, alors il y a vraiment des informations dans ce groupe. Est-ce que venez, on va aller voir ça, venez, on va voir ce spectacle. Il y a un chorégraphe qui cherche aussi des amateurs, est-ce qu'on peut aller faire ça? Et donc ça continue. Et la chance, ce projet a été créé à Aix. Et donc, on a maintenant une comité de 100 personnes à Aix, qui nous ont suivis à Marseille d'ailleurs, et qui vont revenir parce qu'à Aix, on va le refaire, mais avec 200 personnes. Et à la Biennale de Aix qui nous a demandé ça pour le 7 novembre, on va le faire avec 200. Donc, tous ces gens, ils sont là. Et la nouvelle création de la compagnie, c'est une création partagée avec 10 amateurs avancés et 5 danseurs professionnels. Donc, c'est 10 amateurs On les a sélectionnés à partir de ce vivier. C'est marrant, on était sur le chemin l'autre fois, on a dit, mais combien de personnes a touché jusqu'à maintenant? On est dans les 600, 700, facilement. C'est vrai qu'ils n'ont pas tous fait danser ma ville parce qu'ils ont venu, il y a certains qui n'ont plus le temps, qui ont décroché, qui ont des maladies, qui ont des choses. Mais il y a au moins presque 600 personnes qui ont déjà soit commencé danser ma ville et venu voir à la fin, soit qu'ils l'ont fait jusqu'au bout, soit tout ça.
1: Alors si vous ne voulez pas manquer leur représentation, rendez-vous samedi 30 mai sur l'esplanade devant le Safran à 15h et dimanche 31 mai au square Aristide Briand aussi à 15h. Et si vous n'êtes pas disponible ce week-end, le spectacle La Terre en Transe de Toufik Ezedu, qui a beaucoup inspiré Danser ma ville, sera présenté à la Maison de la Culture le 2 juin. Toutes les informations sont à retrouver sur le programme du week-end de Saint-Leu.

0: Merci Aurélie pour ce reportage et merci à Taofiki Zediou et Juliette Bouissou d'avoir pris le temps de répondre à nos questions. Mais aussi aux participantes, n'oubliez pas, si vous voulez voir le spectacle, c'est ce week-end. Toutes les informations sont à retrouver sur le programme ou sur le site de la ville d'Amiens. Merci de nous avoir écoutés, on se retrouve demain pour la prochaine de la semaine de Saint-Leu.
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1: Salut à toutes et à tous et bienvenue pour ce nouvel épisode de l'art de la Dolce Vita décryptée. Aujourd'hui, on s'intéresse à un film qui bouscule l'idée du pouvoir, de la responsabilité et même, d'une certaine manière, de la Dolce Vita. Pas à travers des fêtes, ou des fêtes romaines plus précisément, mais à travers le silence qu'impose le fait de prendre de grandes décisions. Aujourd'hui, je souhaite vous parler du film La Grazia, le nouveau film de Paolo Sorrentino qui sort en France ce mois-ci. La Grazia raconte les derniers mois au pouvoir de Mariano De Santis, président de la République italienne fictif, un juriste inflexible, profondément catholique, surnommé béton armé pour sa droiture et sa prudence au vu des nombreuses décisions à prendre. Alors qu'il approche de la fin de son mandat, il est confronté à des choix lourds qui imposent de nombreuses conséquences. Accorder la grâce présidentielle à deux personnes et en tuer leur partenaire dans des circonstances particulières et décider s'il doit signer une loi légalisant l'euthanasie. Un débat social et moral fort en Italie. Mais La Grazia n'est pas un thriller politique. C'est d'abord une étude intime d'un homme aux prises avec ses doutes, ses souvenirs et ses responsabilités. La grâce se présente à la fois comme un mot et comme une idée. Le titre n'est pas anodin. En italien, grazia signifie à la fois grâce, cette qualité difficile à définir, où beauté, bonté et humanité se rejoignent, et la clémence accordée par un chef d'État. Pour Sorrentino, ce film est une méditation sur la politique comme acte d'amour, amour pour le pays, pour la justice, pour autrui. Le doute comme outil moral et la façon dont un homme seul choisit ce qui est juste quand tout le monde autour de lui attend une réponse immédiate. Ça change radicalement des portraits de pouvoir plus flamboyants, plus caricaturaux. Au lieu d'un cynique ou d'un corrompu, Sorrentino filme un président qui hésite, finalement qui est un peu comme nous tous et nous toutes, qui réfléchit, qui écoute et qui doute inlassablement. Et c'est un homme, pas un mythe, alors qu'on est habitué dans le cinéma politique à voir des figures puissantes, dominatrices, spectaculaires, on pourrait même le dire. La Grazia met face à nous un homme ordinaire, dans l'extraordinaire, un vétéran du droit, devenu président, un veuf hanté pendant toute l'histoire du film par sa femme. Par la perte de sa femme, par le fait que sa femme l'ait trompé, un père qui tente, tant bien que mal, de pouvoir comprendre ses enfants, surtout sa fille, et un homme qui essaye de concilier foi personnelle et la décision publique, comme tiraillé, comme nous tous et nous toutes. Le film est construit comme une sorte de marche morale, lente, ponctuée de moments discrets mais puissants. Un repas, une lettre, un souvenir, une hésitation. C'est un cinéma qui n'a pas peur de lenteur, parce que c'est là que se jouent les contradictions humaines. Et dans les années 60, la Dolce Vita, on le sait, c'était les fêtes, les nuits romaines, le glamour. Avec La Grazia, Sorrentino nous montre une autre Dolce Vita, celle du silence, de la décision, de l'éthique et du doute. Ce film nous rappelle que l'Italie aujourd'hui ne vit plus seulement dans les lumières et l'insouciance. Elle vit aussi dans la réflexion, dans les choix difficiles, dans la façon de concilier tradition, foi, responsabilité et modernité. La Grazia nous invite à regarder la politique, non pas comme un théâtre de gestes grandioses, mais comme une série de moments où l'on doit décider ce qui compte vraiment. Quand on sort de La Grazia, quand on sort de cette salle de cinéma, on n'a peut-être pas toutes les réponses, comme c'est le cas du personnage principal du film. Mais on a une question claire qui nous guide. Que signifie agir avec grâce dans un monde où les certitudes sont rares? Et c'est peut-être ça aujourd'hui, la

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part de la même soupe. 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
4: Bonjour à tous et bienvenue sur Radio Rep. Je m'appelle Alain Vandepute et je suis le coordonnateur du réseau d'éducation prioritaire de Doulan et Beauval. C'est pourquoi j'ai le plaisir de lancer cette émission de radio exceptionnelle sur le parvis de l'Hôtel de Ville. Cette émission est diffusée toute la journée sur les haut-parleurs de la ville ainsi que sur les ondes de Radio Campus cet après-midi. Ce sont les élèves de toutes les classes du réseau d'éducation prioritaire et leurs professeurs qui ont contribué à ce projet en créant des podcasts tout au long de l'année. Ce réseau comprend les écoles de Doulan et de Beauval ainsi que le collège Jean Rostand. Les pilotes de ce réseau sont l'inspectrice de la circonscription de Doulan, Madame Malassi, et la principale du collège Jean Rostand, Madame De Wulf. Cette émission s'inscrit dans le projet de notre réseau et plus particulièrement dans le parcours artistique et culturel des élèves dont la thématique de cette année est l'EMI. C'est ainsi qui signifie éducation aux médias et à l'information. C'est ainsi que nos élèves se sont mués en jeunes reporters et journalistes pour vous présenter Radio Rep, la radio conçue, montée et présentée par les élèves de notre réseau. C'est pourquoi, sans plus attendre, je leur laisse la parole.
5: Bonjour, nous sommes Gaëlle
6: et Charlie.
5: Nous allons vous présenter le programme de l'après-midi par les collégiens de 5E, projet des journalistes en herbe animant le réseau. Cette émission est consacrée au journalisme.
6: Vous allez écouter des reportages, des interviews en direct ou enregistrées sur les métiers journalisme. Mais aussi aux projets liés aux médias et à l'information, comme le FIGRA, l'école et cinéma, et les écrans.
5: Nous verrons également les projets liés à la lutte contre le harcèlement et au climat scolaire serein, ainsi que quelques-uns des temps forts de l'année.
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8: Bonjour, je m'appelle Timéo et je suis avec Eva. Nous sommes en classe de CM2 à l'école du Valençon.
9: Nous sommes avec le nouveau maire de Beauval, Monsieur Anthony Roucou, et nous allons lui poser quelques questions.
8: Bonjour Monsieur le maire.
10: Bonjour les enfants.
8: Quel a été votre parcours avant de devenir maire?
10: Alors tout d'abord, je vous remercie de m'accueillir. Merci pour l'invitation, Timéo et Eva. Et sachez que pour moi, c'est la première fois aussi que je suis interviewé, donc pas de stress. Ça va bien se passer. Donc, moi, mon parcours, avant d'être là, ici, où je suis allé à l'école à Beauval, donc mon village. Je suis allé ensuite au collège Jean Rostand, ensuite au lycée de Loti à Doulan. J'ai fait mes études supérieures sur Amiens. J'ai travaillé dans l'industrie. J'étais électronicien dans l'industrie. Et ensuite, j'ai changé complètement de parcours et je suis parti dans une entreprise ferroviaire pour aller conduire des trains pendant une bonne dizaine d'années. Et ensuite, j'ai refait une formation en campus qui a duré 2 ans pour devenir un peu le manager, le chef des conducteurs de trains. Et voilà, depuis maintenant 7 ans, je fais ce travail où je gère des conducteurs. Et en parallèle de ça, j'ai toujours eu la vocation pour mon village, où je participais, et j'ai toujours participé aux activités du village, et puis dans la vie communale, et puis tout doucement de conseiller, etc. Je suis arrivé maire actuellement, voilà, à Beauval.
9: Qu'est-ce que vous trouvez difficile dans le rôle de maire, et qu'est-ce qui vous intéresse le plus?
10: Alors, ce qui est difficile pour moi au début, c'est de tout intégrer. Tout apprendre. Alors je suis en formation, vous voyez, je suis un petit peu comme vous. Donc voilà, c'est de tout assimiler, tout comprendre, les mécanismes, etc. Et quand on arrive comme ça un petit peu aux manettes, c'est pas évident. Donc c'est vraiment ça le plus compliqué dans la prise de fonction d'élu et de maire.
8: Que voulez-vous améliorer pour l'école du Valençon et pour les enfants de la commune?
10: Alors pour l'école de la commune, vraiment déjà maintenir cette jolie école. On a une très belle école à Beauval, donc maintenir le bâtiment, les locaux, les conditions de travail pour les enseignants, les enfants, le personnel, et donc vraiment très important. Alors on a ça passe au travers de différentes choses, hein, comme le, je pense, quelque chose de tout simple, mais la fibre, je pense au renouvellement du parc informatique aussi, qui commence un petit peu à vieillir, les TBI, etc. Donc le renouvellement de tout ça. Et puis, il y a aussi un travail qui va être engagé sur le périscolaire, pour accueillir un peu les enfants en dehors des heures d'école. Donc un travail qui va être engagé, une étude pour essayer d'étendre un petit peu les horaires du périscolaire. Et puis voilà, mais vraiment, c'est vraiment de maintenir cette jolie école et puis les effectifs aussi. Essayer de rendre l'attractivité au niveau du village pour accueillir des nouvelles familles et donc des enfants.
9: Si vous aviez une baguette magique, que changeriez-vous dans la ville en un jour ?
10: Alors si j'avais une baguette magique, je voudrais bien avoir un coffre-fort là, avec plein de pièces d'or. Et je referais toutes les rues, tous les locaux, les meilleurs logements pour tout le monde et un très beau village. Et puis que tout le monde soit bien et soit heureux de vivre dans un très joli village avec des bonnes conditions de vie. Voilà, ce serait ça.
8: Nous vous remercions d'avoir accepté de répondre à nos questions.
10: C'est moi qui vous remercie, Timéo et Eva. Bravo, hein. Bon travail.
8: Au revoir.
9: Merci, au revoir.
10: Au revoir.
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11: Bonjour, c'est Nolan.
12: Et Dimiline.
11: Avec les 5e E et les 4e A, nous sommes allés à Douai le 2 avril dernier pour découvrir des documentaires lors du FIGRA. Le FIGRA est le festival international du grand reportage d'actualité et du documentaire de société, dont l'objectif est de rencontrer des professionnels et du public afin de servir et promouvoir et défendre le grand reportage d'actualité et le documentaire de société.
12: Nous avons pu poser des questions sur le documentaire et le métier de journaliste. On vous propose de les écouter.
13: Bonjour, c'est Delia et Maureen. On vous présente le FIGRA. Le jeudi 2 avril, notre classe de 5e E est allée avec les 4e au festival du FIGRA à Douai.
14: Le FIGRA, c'est le festival international du grand reportage d'actualité et du documentaire de société. C'est un événement qui met en avant des documentaires du monde entier. Les films qui sont présentés parlent de sujets importants sur la société, l'histoire, la politique ou encore les droits humains.
13: Le but du FIGRA, c'est de montrer le réel, de mieux comprendre le monde qui nous entoure et de donner la parole à des journalistes et des réalisateurs engagés. Chaque année, plusieurs films sont sélectionnés et présentés au public. Ils sont aussi en compétition dans différentes catégories.
14: Pendant le festival, il n'y a pas que des projections. On peut aussi rencontrer des réalisateurs, poser des questions et participer à des masterclass. Nous avons eu la chance d'assister à l'une de ces masterclass. Après avoir vu le documentaire sur le handicap et les luttes pour les droits de personnes handicapées, nous avons rencontré pendant une heure Laetitia Mollet, la journaliste et sa productrice, et avons pu poser toutes les questions que nous voulions. Le FIGRA est donc un festival important pour apprendre, réfléchir et s'ouvrir aux autres.
15: Salut, c'est Gaëlle.
16: Et Charlie.
15: Et nous allons vous présenter le documentaire Handicap, aux origines du combat réalisé par Laetitia Mollet. Ce film dure une cinquantaine de minutes et a été présenté au FIGRA dans la catégorie Terre d'Histoire. Ce documentaire raconte l'histoire des luttes des personnes handicapées en France. Il montre comment, pendant près d'un siècle, elles se sont battues pour leurs droits.
16: Au début, après la Première Guerre mondiale, les personnes handicapées étaient souvent mises à l'écart de la société. On essayait surtout de les rendre normales, parfois sans respecter leurs souffrances. Mais petit à petit, des mouvements se sont créés. Des personnes handicapées ont commencé à se regrouper pour défendre leurs droits, comme les droits d'être autonomes et d'avoir une place dans la société.
15: Le film utilise beaucoup d'images d'archives, parfois choquantes, mais très importantes pour comprendre le passé. On entend aussi des témoignages des militants et d'experts. Lors de la masterclass, la productrice nous a expliqué que le documentaire a été construit en grande partie grâce aux archives de l'INA. C'est une institution française qui conserve et numérise des millions d'images et de sons de télévision et de radio. Ces archives permettent de retracer l'histoire, comme celle du handicap, en montrant des images anciennes, parfois très rares. Sans ce travail de mémoire, il serait beaucoup plus difficile de comprendre l'évolution de lutte et de la société.
16: Ce documentaire est un film engagé qui montre un combat souvent méconnu, mais toujours d'actualité. Il nous a permis de mieux comprendre les inégalités encore présentes aujourd'hui. Il nous a aussi interrogé sur la question « qu'est-ce que la normalité ?». Pendant environ une heure, nous, ainsi qu'une classe d'un autre collège, ont eu la possibilité de lui poser toutes les questions que nous avions préparées.
15: Pendant cette rencontre, Laetitia Mollet nous a expliqué comment elle avait réalisé son documentaire. Elle nous a aussi parlé de son travail.
16: Avant de filmer, elle commence par beaucoup écrire et faire des recherches. Ensuite, elle travaille avec des techniciens pour les images et le son.
15: Elle nous a répondu qu'il existait très peu de documentaires sur l'histoire du handicap. Elle trouvait important de raconter ce combat car beaucoup de personnes ne connaissent pas les difficultés rencontrées dans le passé. Selon elle, comprendre cette histoire permet de mieux comprendre les injustices encore présentes aujourd'hui.
16: Elle a expliqué que certaines personnes handicapées ont refusé de participer au film. Elle trouvait difficile qu'une personne valide parle de leur vécu. Cela lui a fait prendre conscience qu'il est important de laisser les personnes concernées s'exprimer elles-mêmes. Elle a donc dû adapter sa façon de travailler pour être plus à l'écoute. Elle nous a répondu qu'on ne peut pas comprendre la situation actuelle sans connaître le passé. Les droits d'aujourd'hui sont le résultat de nombreux combats menés depuis des dizaines d'années.
15: C'est la productrice qui a proposé le film au festival et que c'était une grande chance d'être sélectionnée. Grâce au festival du FIGRA, le documentaire a été présenté et visionné par un public plus large. Cela a également été l'occasion d'échanger directement avec les spectateurs.
16: Ainsi, grâce à cette rencontre et à cet échange, nous avons pu mieux comprendre le métier de réalisatrice, mais aussi les enjeux pour réaliser un bon documentaire.
17: Bonjour, c'est Ladi et Mathilde. Nous avons choisi de vous présenter un autre film qui a attiré notre attention au FIGRA. C'est le documentaire « Pakistan, les gardiens de la musique afghane » qui a été réalisé par Niagara Tonoli.
18: Ce film raconte l'histoire des musiciens afghans réfugiés au Pakistan. Depuis le retour des talibans en 2021, la musique est interdite en Afghanistan, les instruments sont détruits et les artistes sont persécutés.
17: Le documentaire présente un réfugié qui collectionne depuis plus de 25 ans des cassettes de musique afghane. Pour lui, c'est un trésor très précieux car cette musique risque de disparaître.
18: Mais même au Pakistan, la situation est difficile et beaucoup de réfugiés afghans sont expulsés et renvoyés dans leur pays. Les musiciens vivent donc dans l'insécurité, malgré les dangers et les difficultés qui s'accumulent. Ces réfugiés continuent de jouer, d'enregistrer et de transmettre leur musique. Pour eux, c'est une manière de résister aux talibans, mais aussi un moyen de préserver leur culture.
17: Ce documentaire montre que la musique peut être bien plus qu'un art. Elle peut devenir un symbole de liberté et d'espoir. Après la projection du documentaire Pakistan, les gardiens de la musique afghane, nous avons eu quelques minutes d'échange avec la réalisatrice du documentaire Niagara Tonoli.
18: Nous lui avons posé plusieurs questions sur les conditions de tournage et son travail de journaliste. Voici un extrait de ces questions.
17: Comment avez-vous pu filmer dans le pays ?
18: Niagara Tonoli nous a répondu qu'elle a dû mentir pour obtenir l'autorisation de filmer. C'était la seule manière de pouvoir entrer et réaliser son reportage dans de bonnes conditions. Elle nous a expliqué qu'elle est restée en contact avec certaines personnes rencontrées sur place. Cela montre que les liens créés pendant un tournage peuvent continuer après le film. Elle aimerait retourner dans la région, mais elle ne sait pas si cela sera possible. Elle a choisi de ne pas envoyer son documentaire à l'ambassade du Pakistan à Paris par précaution, mais elle craint que les autorités n'aient vu son documentaire et que cela rende son retour difficile ou dangereux.
17: Comme lors de la masterclass avec Laetitia Mollet, cet échange nous a permis de comprendre le travail de journaliste. Mais avec les questions posées à Niagara Tonoli, nous avons vu que le métier de journaliste peut aussi comporter des risques importants.
19: Merci de nous avoir écoutés.
12: Dans le cadre du dispositif École et Cinéma, les élèves de CM1 de Madame Destours ont visionné le film de Microcosmos. Ils ont découvert l'existence d'un monde miniature qui forme un écosystème fragile. Ils ont ainsi pris conscience qu'il faut en prendre soin. Suivez le reportage de Maya et Eden.
20: Bonjour à toutes et à tous et bienvenue sur Radio Saint-Mathieu. Aujourd'hui, une émission spéciale nature après notre séance École et Cinéma. Vous avez vu le film Microcosmos, le peuple de l'herbe. Pour en parler, j'accueille nos experts du jour. Bonjour à vous.
0: Bonjour.
20: Alors, première question, de quoi parle Microcosmos?
0: Ce film raconte le quotidien des insectes et des petits animaux dans la nature.
20: Des lions? Des éléphants?
0: Non, des fourmis, des coccinelles, des scarabées et des papillons.
21: On les voit de très tout près, on a l'impression d'être à leur taille.
20: Et il y a beaucoup de dialogues.
22: Presque pas, on entend surtout le bruit de la nature, la pluie, le vent, les ailes des insectes.
20: Donc, c'est un film qui nous fait écouter autrement?
22: Oui, on fait plus attention aux sons et aux images.
20: Qu'avez-vous ressorti en regardant ces petites bêtes de cyprès?
0: Au début, c'était un peu étrange, mais après, on a trouvé ça beau et impressionnant.
23: On comprend que même les insectes ont une vie compliquée. Ils se battent, ils travaillent, ils se battent, ils protègent leur territoire.
20: Donc, peut-on dire que les insectes sont importants?
0: Oui, ils participent à la pollinisation, ils aident les plantes à pousser.
24: Sans eux, la nature ne fonctionnerait pas pareil.
20: Et chez nous, dans notre ville, Doulan, peut-on trouver ce peuple de l'herbe?
24: Oui, à Doulan, il y a plusieurs endroits où on peut observer la nature. Dans les jardins, les haies ou même près de l'école. On peut observer les fourmis, des abeilles ou des papillons.
25: On peut aussi se promener autour de la citadelle de Doulan, où il y a des espaces verts et de la nature. Les parcs sont très importants. Ils permettent aux insectes, aux oiseaux et aux petits animaux de vivre.
26: Les arbres aussi sont essentiels. Ils donnent de nombreux produits de l'oxygène et rafraîchissent la ville.
20: Donc, protéger les parcs, c'est protéger la nature.
0: Oui !
20: Si on jette des déchets par terre ou si on abîme les plantes, on détruit leur habitat.
0: Nous pouvons agir, respecter les espaces verts, ne pas gaspiller, faire attention à la nature.
20: En une phrase, quel est le message de Microcosmos?
0: La nature est fragile et précieuse.
27: Même les plus petits, être vivant, c'est important.
28: Il faut ouvrir les yeux sur le monde qui nous entoure.
20: Pour terminer cette émission, vous avez choisi une chanson engagée. Laquelle?
0: Aux arbres citoyens
20: de Yannick Noah. Pourquoi ce choix?
0: Parce qu'elle parle de protéger la planète.
21: Elle nous encourage à devenir des citoyens responsables.
22: Comme dans Microcosmos, elle nous rappelle que la nature doit être respectée.
20: Un dernier message pour nos auditeurs.
0: Protégeons les parcs et les arbres de notre ville.
20: Observons la nature.
0: Et devenons des arbres citoyens.
20: Merci de nous avoir écoutés sur Radio CM Mathieu. Place maintenant à la chanson.

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3: Pour continuer l'émission, nous écoutons Esteban qui vont nous parler mythologie.
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6: Les élèves de CM1, CM2 de l'école du Valençon ont travaillé autour d'un projet sur la mythologie grecque.
7: Quelques-uns des principaux dieux de la mythologie grecque ont accepté de répondre aux questions des élèves de la classe de Monsieur Van de Pute. Place maintenant à nos reporters de Radio Olympe.
8: Aujourd'hui, notre journaliste Maël interview Hadès et Hermès.
9: Bonjour, merci d'être venu, même si ça fait un peu peur quand même.
10: Bonjour, je sais, tout le monde pense que je suis méchant.
9: Ben, vous êtes quand même le dieu des enfers, tout le monde a peur de vous.
10: Oui, mais je ne suis pas le dieu du mal, je m'occupe des âmes, c'est un travail sérieux mais difficile.
9: Ah, donc vous n'effrayez pas les gens pour le plaisir ?
10: Non, j'aime surtout que tout soit bien organisé.
9: Hermès, vous avez des ailes sur les chaussures, c'est vrai ?
11: Oui, ça me permet de courir super vite. Je suis le messager des dieux.
9: Genre plus rapide qu'un guépard ?
11: Beaucoup plus rapide. Je peux faire le tour du monde en un clin d'œil.
9: Trop cool, vous êtes un peu le facteur des dieux.
11: Exactement, mais un facteur magique.
9: Hadès, ça ne vous embête pas de vivre sous la terre ?
10: Des fois j'aimerais un peu plus de soleil, mais au moins c'est calme.
11: Moi je préfère bouger tout le temps.
9: Ça se voit. Merci beaucoup. Promis, je n'aurai plus trop peur des enfers et j'en parlerai à mes amis.
8: Aujourd'hui, nous recevons Poséidon et Aphrodite.
12: Bonjour Poséidon. Est-ce que vous contrôlez vraiment toutes les mers ?
13: Oui, les vagues, les tempêtes et même les chevaux marins m'obéissent.
12: Même les petites vagues tranquilles.
13: Surtout elles, il faut bien se reposer parfois.
12: Aphrodite, vous êtes la déesse de l'amour. Est-ce que vous faites tomber les gens amoureux avec de la magie ?
14: Parfois, un petit coup de pouce aide, mais le vrai amour vient du cœur.
12: Vous avez une baguette magique ?
14: Non, mais j'ai une ceinture magique qui rend irrésistible.
12: Poséidon, vous vous énervez facilement ?
13: Disons que quand on pollue la mer, je peux créer une petite tempête.
12: Un message pour les humains ?
13: Protégez les océans.
12: Aphrodite, un conseil pour les enfants ?
14: Soyez gentils les uns avec les autres. L'amour, ce n'est pas seulement être amoureux, c'est aussi l'amitié.
12: Merci beaucoup, c'était Radio Olympe.
8: Aujourd'hui, le journaliste Younes accueille Artemis et Arès.
15: Bonjour, alors aujourd'hui j'espère qu'il n'y aura pas de bagarre.
16: Je ne promets rien, je suis le dieu de la guerre.
17: Du calme Arès, ici c'est une interview.
15: Artemis, vous aimez vraiment vivre dans la forêt ?
17: Oui, j'adore les animaux et la nature. Je protège les biches et les arbres.
15: Même les moustiques ?
17: Bon, presque tous les animaux.
15: Arès, pourquoi vous aimez la guerre ?
16: J'aime l'action, le courage et la force.
15: Mais la guerre, ça fait mal aux gens.
16: Oui, c'est pour ça que je respecte aussi les guerriers courageux qui veulent protéger les autres.
15: Artemis, vous êtes forte à l'arc ?
17: Je ne rate jamais ma cible.
16: Moi, je préfère l'épée.
15: D'accord, on va éviter les démonstrations ici. Un conseil pour les enfants de 10 ans, c'est Artemis ?
17: Sortez, jouez dehors et respectez la nature.
16: Faites du sport pour être fort comme moi.
15: Merci beaucoup, et sans bataille, c'est mieux.
7: Place maintenant à des devinettes sur les dieux que les élèves de la classe de Monsieur Van de Pute ont enregistrés pour nous. Écoutez-les bien et essayez de les reconnaître.
18: Je suis le fils de Héra et de Zeus. Je suis peu apprécié des divinités car je suis violent, agressif et brutal. Je suis peu décrit dans les récits de mythologie. Mes armes sont l'épée et le bouclier. Je suis le dieu de la guerre, mon animal est le vautour. Qui suis-je ?
19: Je suis un dieu, mon père est Cronos et ma mère Rhea. Je me déplace avec un char tiré par deux chevaux. Ma femme est Perséphone, j'ai un casque qui rend invisible. Mon chien est le Cerbère. Je m'appelle Pluton en romain. Je suis le dieu des enfers. Qui suis-je ?
20: Je suis la fille de Zeus. Je suis la protectrice des très jeunes enfants et des jeunes animaux. Je suis associée à la lune. Mes armes favorites sont l'arc et les flèches. Je suis la déesse de la chasse. Qui suis-je ?
3: La classe classe de CM de Madame Allais a écrit des récits autour des dieux imaginaires. Découvrez quelques-unes des histoires.
0: La conquête de la Gaule. Didier est un monstre. Il a deux yeux verts qui peuvent voir dans la nuit.
1: Il a une enceinte. Dessus, il met de la musique qui fait peur et il fait des grimaces.
0: Après, les gens ont la frousse. Il a une famille, mais il l'a trouvée trop moche. Alors, à l'âge de 2 ans, il est parti.
1: Il a une femme qui s'appelle Emma Calvé. Il a aussi 2 enfants. Le premier s'appelle Chocolat Froid et le deuxième Chocolat Chaud et un nez.
0: Il est bien, mais le problème, c'est qu'il est nul et pas du tout intelligent. Il aime bien le foot.
1: Un jour, Didier a voulu faire le tour de la Gaule
0: pour inviter tous ses amis à sa fête d'anniversaire.
1: Didier veut faire peur à la Gaule pour avoir de la place.
0: Nyx et Bakugo veulent l'empêcher Didier. Nyx est la déesse de la nuit, avec sa cape elle met la nuit.
1: Bakugo est le héros de la Grèce antique avec son pouvoir qui est le One for All, c'est une force surhumaine. Bakugo traîne avec son armure de bronze, son bouclier et son épée. Nyx et Bakugo poursuivent Didier toute la nuit et...
0: Un moment, Nyx surprend Didier, elle l'a presque attrapé, mais Didier s'enfuit et Bakugo bloque le passage avec sa force en jetant plein de pierres lourdes.
1: Didier est bloqué, Nyx l'enferme dans un filet mais Didier a une idée. Pendant la nuit, avec son épée, il coupe le filet et s'enfuit.
0: Il emmène Nyx et Bakugo en les portant jusqu'au bord de la mer dans un filet.
1: Et puis, il les jette dans la mer. Didier continue son voyage à travers la Gaule.
0: Didier fait sa fête d'anniversaire avec ses amis monstres. Nyx et Bakugo sont déjà morts noyés. C'était Manon
1: et Esteban.
21: Galax et Sniper XX. Un jour, Galax, un dieu à la peau violette qui mesure 1m90, part affronter Lyd. Sur le chemin, il croise Sniper XX, un monstre qui a le pouvoir d'être fort au tir. Il voulait se battre, mais Zeus intervient au bon moment. La raison est qu'il voulait tous les deux tuer Lyd. Zeus envoya des éclairs sur Sniper XX, mais il les esquive tous. Puis Galax met le mode hiver parce qu'il contrôle la météo à cause de la température. Sniper XX se congèle, mais Zeus lance un dernier éclair sans faire exprès et Sniper XX se décongèle puis part en courant. Ils se cachent, mais ils finissent par le retrouver et Sniper XX grimpe d'arbre en arbre. Zeus et Galax abandonnent la recherche et ils retournent sur l'Olympe, puis Sniper XX retourne tuer Lyd en mettant feu à sa caverne avec une torche. Mais quand il tue Lyd, Zeus l'a vu et prévient Galax, alors Galax le congèle à jamais. Fin Aaron.
3: La grande bataille. Un matin, sur l'Olympe, Historia s'entraîne au tir à l'arc. Historia est la déesse de l'eau et du tir à l'arc.
22: Dog commence à s'attaquer aux humains. Dog est un monstre à 3 têtes. Il crache du feu et un collier magique.
3: Hermès, le messager des dieux, va prévenir Historia que Dog s'attaque aux humains. Elle est choquée d'apprendre ça et elle se met en colère.
22: Historia descend du mont Olympe pour s'attaquer à Dog, mais Dog se défend avec son bouclier. Historia se défend à son tour car Dog lui crache du feu, mais elle lui lance de l'eau pour arrêter le feu.
3: Dog commence à s'énerver, donc il retourne à sa caverne et Historia remonte au mont Olympe. Dog revient et commence à s'attaquer à l'Olympe, parce que Dog est énervé de ne pas avoir vaincu Historia. Il crache du feu sur l'Olympe. Héphaïstos forge les flèches d'eau d'Historia.
22: Historia met son armure pour se préparer à la grande bataille. Pour la grande bataille, plusieurs dieux veulent aider Historia à s'attaquer à Dog.
3: Elle ne refuse pas cette offre, car il y a Zeus, Artemis et Athéna. Zeus se prépare avec ses éclairs, Athéna avec ses épées, Artemis avec son arc. Historia est enfin prête.
22: Mais quand les dieux sortent du temple, ils voient que tout était en feu, car Dog était très en colère. Mais quand Dog les voit, il s'attaque aux dieux. Zeus lui lance ses foudres. Dog essaye de les esquiver, mais il n'y arrive pas.
3: Athéna l'attaque avec ses épées, mais Dog la blesse. Athéna l'a quand même touchée. Artemis lui lance des flèches avec précision. Et enfin, Historia lui lance de l'eau, lui tire des flèches d'eau et a vaincu Dog. Zeus l'emmène au cachot et le père d'Historia arrive. C'est Poséidon.
22: Poséidon lui dit qu'elle est devenue reine de l'Atlantide.
3: Pendant ce temps, Zeus essaye de calmer Dog, mais Dog se défoule.
22: Historia se demande pourquoi est-elle devenue reine de l'Atlantide.
3: Poséidon lui dit que c'est parce qu'elle a fait face à une grande menace et elle a vaincu Dog avec son pouvoir d'eau. Adèle.
22: Et Alexandre.
2: Dans le cadre de leur projet sur la mythologie grecque, les élèves de CM1, CM2 de l'école du Valençon vont vous interpréter un chant extrait du dessin animé Hercule intitulé « Gospel pur et de zéro en héros ».

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2: Bonjour, je m'appelle Evan et je suis avec Zoé. Les élèves de la classe de CM1, CM2 de l'école du Valençon ont le plaisir de vous présenter les nombreux échanges qui ont eu lieu cette année entre les écoles du réseau.
3: Découvrez le reportage sur la correspondance entre les classes de CE1 de Beauval et de Doulan, réalisé par les élèves de CE1 de Madame Ménager et Chenet.
4: Bonjour à tous, nous sommes les élèves de CE1 de l'école de Beauval.
5: Dans le cadre des créatives, nous avons fabriqué des jeux pour les élèves de CE1 de l'école de Doulan. Mais attention, ce sont des jeux à écouter. Donc nous avons donc enregistré nos voix.
6: Nous avons dû nous entraîner à bien parler pour être bien entendu. Nous avons tout d'abord fabriqué un qui-est pour se présenter à notre correspondant. Il devait écouter notre description et trouver la photo correspondante.
7: Ils nous ont ensuite répondu pour savoir s'ils avaient trouvé les bonnes réponses.
8: Puis nous avons eu l'idée de créer des devinettes. Vous en voulez une ? Je suis un animal. Je vole. Avant, j'étais dans un cocon. Je faisais de plusieurs couleurs. Qui suis-je ? Le papillon.
9: Nous avons aussi enregistré pour les auditeurs notre medley de Disney. Nous chantons un extrait de la musique de 6 dessins animés de Disney. Saurez-vous les retrouver ?
10: L'indice pour le premier extrait est la lampe du génie. Il s'agit de Aladdin.
8: Le deuxième extrait vient d'un dessin animé qui se passe en partie dans l'océan. C'est la petite sirène.
11: Le troisième est chanté par un lion. C'est le roi lion.
12: Le quatrième extrait vient d'une histoire de pirates et du pays des rêves. C'est Peter Pan.
5: Le cinquième est chanté par cette personne. C'est Blanche-Neige.
13: Et le dernier est l'histoire d'une merveilleuse nounou qui vole. C'est Mary Poppins.
9: Nous avons beaucoup aimé réaliser cette activité et nous enregistrer, mais ça nous fait bizarre d'entendre nos voix.
4: Merci de nous avoir écoutés. C'était les élèves de CEA de Beauval.
2: Afin de mieux savoir comment se passe le CP, les élèves de grande section de l'école Lavarenne ont posé des questions aux élèves de CP d'Étienne Marchand sur leur entrée au CP, sur le fonctionnement de l'école ou encore le matériel qu'ils utilisent. Écoutez les réponses des CP.
14: Bonjour, nous sommes les grandes sections de Lavarenne.
15: Nous avons quelques questions à vous poser sur le CP.
16: Pouvez-vous expliquer comment est votre classe ?
15: Y a-t-il un coin regroupement ?
16: Des congés ?
15: Des casiers ?
16: Un tébille ?
17: Est-ce que la maîtresse a un bureau ?
18: Dans notre classe, il y a un tébille, la maîtresse a un bureau, on a un coin regroupement et un coin lecture.
19: Il y a un coin livre. On a un coin jeu.
20: Dans le coin jeu, on a le docteur et avant, on avait le bijoutier. On a un coin maths.
21: Il y a le coin écoute, il y a la boîte à histoire et il y a le bouquinou.
22: On a une table d'appui pour la maîtresse, elle nous aide à travailler.
23: On a le couloir, on a nos manteaux.
24: On n'a pas de casier dans notre classe, mais on a des cases en dessous de notre table pour ranger notre matériel.

0: Nous aimerions savoir comment se déroule une journée de classe.
1: Y a-t-il encore le petit déjeuner ?
2: On arrive dans la classe, on joue et ça dure 10 minutes et ça se déroule dans la classe et on peut jouer par exemple au docteur, on peut lire des livres, on peut jouer à la boule, au jeu de société.
3: On va en quoi regroupement et on fait la date, les jours d'école, on compte en anglais. On dit combien de présents il y a en anglais.
4: Après, on va en coin lecture. On découvre un nouveau graphème. Ça peut être n'importe quel graphème. Et maîtresse nous explique ce qu'il faut faire dans les plans de travail.
5: Après, les plans de travail, c'est la récré. La récré, elle dure 15 minutes moins long que la maternelle.
2: Après la récré, on fait la dictée et après, on peut faire de la danse ou du sport.
6: Après, c'est l'heure du déjeuner. On mange soit à la cantine ou soit à la maison.
7: L'après-midi, on commence toujours par de la fluence.
8: Après, on travaille en mathématiques.
9: Ensuite, c'est la récréation.
2: Après la récréation de l'après-midi, ça dépend. On fait de la musique. On repart sur le droit de l'enfant ou sur le vivant.
10: Nous voudrions vous parler des devoirs.
11: En avez-vous beaucoup ?
12: Pouvez-vous les faire seuls ?
13: Aimez-vous faire les devoirs ?
14: On n'a pas beaucoup de devoirs, on a besoin de quelqu'un pour nous aider à faire les devoirs.
15: Oui, j'aime bien faire mes devoirs, c'est très important pour aller au CM1.
16: Moi, j'aime pas faire mes devoirs parce qu'il y a des chronos.
17: De quoi êtes-vous fier ?
18: Je suis fière de lire.
19: Je suis fière d'avoir un bon bulletin et de bien travailler.
20: Je suis fière de faire de la lecture.
21: Moi, ce que je savais pas faire, c'était les calculs. Maintenant, j'arrive à faire un peu de calcul.
22: Je suis fière de faire du calcul mental.
23: Certains d'entre nous ont peur d'aller au CP.
24: Pouvez-vous nous dire ce qui vous plaît cette année ?
25: Et de nous donner des conseils pour progresser.
26: Au CP, j'aime bien apprendre.
27: Au CP, j'adore les calculs.
28: En CP, quand on va aller à la piscine, ça va être chouette.
29: Et la maîtresse va nous apprendre des conseils pour progresser.
30: Il faut bien écouter la voix de maîtresse.
31: On est bien attentif.
32: Vous pouvez vous entraîner à compter.
33: T'entraîner à faire chanter les lettres.
34: Écoutez maintenant la chronique des CP des Tilleuls à propos des activités qu'ils sont réalisées en EPS cette année afin de les partager aux élèves de grande section.
35: Sauter,
36: lancer,
37: attraper,
38: courir,
39: ramper.
40: Bonjour chers auditeurs, chères auditrices. Nous sommes ce matin dans la classe de CP pour la chronique de l'EPS. Je donne la parole à Aaron et à Charles.
41: De quoi tu vas nous parler ce matin ?
42: De l'EPS.
41: Quoi en EPS ?
42: Du parcours.
41: C'est quoi un parcours ?
42: Avec des obstacles.
43: Par exemple, il y a des plots, des cerceaux et des haies.
41: Et qu'est-ce qu'on apprend dans le parcours ?
43: On apprend à franchir des haies, à courir et à slalomer. À sauter à pieds joints, à sauter à cloche-pied.
41: Il y avait aussi des mathématiques dans le parcours.
43: Il y avait aussi des calculs.
41: Qu'est-ce que tu en as pensé du parcours ?
43: C'était très bien.
41: Ça m'a plu. Merci Charles.
40: Merci beaucoup à vous deux. On se retrouve une prochaine fois pour une autre chronique de l'EPS.
37: Sauter !
38: Lancer !
39: Attraper !
40: Courir !
41: Ramper ! 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
0: Nous allons maintenant découvrir des projets liés à la lutte contre le harcèlement et au climat scolaire serein. Lève la main.
1: Les élèves de CE2 des Tilleuls ont mis en son l'album « On se moque de moi »
2: qui aborde le harcèlement à l'école.
3: Écoutez le début de l'histoire, puis découvrez la chronique du lecteur élaborée
2: par les élèves de CP de Tilleuls consacrés à cet album.
1: Les élèves de CP d'Étienne Marchand ont posé des questions au CM2 de Mesdames Baillé et Houillon sur les messages clairs. Voici leurs réponses.
4: Depuis quelques jours, Anna est préoccupée. En rentrant de l'école, tête baissée, elle fixe ses chaussures.
5: Elle pense à Adam qui se moque de ses cheveux en criant qu'elle a de drôles de cheveux rouges. Il fait rigoler tous les autres.
6: Blond, brun, gros, maigre, petit ou géant, nous sommes tous différents. Pourtant, certains n'aiment pas ceux qui ne leur ressemblent pas. Ils se moquent.
7: Le lendemain, dans la cour de récré, Adam s'écrit Anna la rousse, à la frousse, elle a caché ses cheveux de feu.
8: Anna rabat un peu plus sa capuche sur la tête. Les mots d'Adam lui font mal comme un coup de pied ou une claque.
9: Adam continue de se moquer, mais Anna reste muette. Parfois, une petite phrase peut faire tellement sourire qu'on n'arrive même pas à répondre ou à se défendre.
10: Anna voudrait bien jouer à l'eau glacée, mais Adam continue de la repousser. Ah non, pas toi, la fille aux cheveux rouges, on est déjà assez.
11: Adam parle fort et se dresse comme un chef au milieu des autres. Anna se sent sur le point de pleurer.
12: Être moqué et se sentir rejeté, c'est dur, c'est comme une punition, mais sans vraiment de raison.
13: On lit quoi aujourd'hui ?
14: On lit quoi aujourd'hui ?
15: On lit quoi aujourd'hui ?
40: Chers auditeurs, chères auditrices, bonjour. Aujourd'hui, nous nous retrouvons pour la chronique du lecteur. Gabin, notre journaliste, va interviewer Clémence, qui va nous parler d'un nouvel album que nous avons découvert en classe.
16: De quel livre tu vas nous parler aujourd'hui ?
17: Je vais vous parler de livre « On se moque de moi ». Ce livre a été écrit par Stéphanie Roudoulet et a été illustré par Anne Rouquette.
16: Est-ce que tu peux nous dire de quoi parle l'histoire ?
17: Ça part d'Anna. Il y a un petit garçon qui s'appelle Adam. Elle se moque de ses cheveux parce qu'ils sont roux et elle n'arrive pas à se défendre. Elle tire à la maîtresse ou à ses parents. Et derrière, tout le monde se moque d'elle parce que Adam dit des moqueries.
16: Elle se sent comment, Anna ?
17: Triste, parce que Adam se moque d'elle et ça fait que empirer. Mais j'en dis pas plus.
40: On se retrouve une prochaine fois pour parler d'un autre album.
17: Lire, écouter,
18: comprendre,
19: rêver,
20: apprendre,
21: agir.
36: Imaginez.
38: Les jingles créés sur le message clair des élèves de CP ont été réalisés avec l'intervenant en musique Julien Lavande.
44: Bonjour, nous sommes les élèves de CP et CM2 de l'école Étienne Marchand de Doulan. Nous allons vous parler des messages clairs. Au début d'année, les CM2 sont venus dans la classe des CP pour expliquer ce qu'est un message clair.
45: On va d'abord vous dire ce qu'est un message clair avec les étapes et puis on vous donnera des exemples.
46: Message clair. Message clair. Message clair.
16: Pourquoi fait-on un message clair ?
47: Faire un message clair, ça aurait à éviter ou régler. Résoudre les problèmes, les disputes entre camarades pour que la personne qui a fait du mal s'excuse. C'est par exemple quelqu'un qui a été frappé ou insulté. Du coup, on fait un message clair pour demander des excuses.
48: On fait un message clair quand c'est un problème qu'on peut gérer soi-même, quand quelqu'un nous blesse, quand on en a marre d'être embêté.
0: Comment fait-on un message clair?
1: Il y a 4 étapes.
2: Quelle est la première étape du message clair?
3: On va voir la personne qui nous a embêté et on commence par « je vais te faire un message clair ».
4: Quelle est la deuxième étape du message clair?
5: On explique la situation, ce que la personne a fait.
14: Quelle est la troisième étape du message clair?
15: Puis on exprime ses sentiments, ses émotions à propos de la situation. Il faut dire ce qu'on ressent à l'autre personne.
18: Quelle est la quatrième étape du message clair?
21: On vérifie si l'autre a bien compris, puis on passe à la demande des excuses, de réparation. Voici des idées de réparation. Une bracelet à fabriquer, une lettre, un mot, un dessin.
22: Message clair.
23: Donnez-nous des exemples de messages clairs.
24: Je vais vous présenter un exemple de message clair.
25: Je voudrais te faire un message clair. Quand tu m'as tapé, je me suis senti faible. As-tu compris? Oui. J'attends de toi des excuses ou une réparation.
26: Comment faire si le message clair ne fonctionne pas?
27: Il faut en parler à un adulte ou aller voir la directrice quand c'est quelque chose de grave.
28: Merci de nous avoir écoutés. Nous espérons que cela vous sera utile.
29: Les élèves de CP et de CM2 de l'école Étienne Marchand à Doulan.
30: Non. Vous allez maintenant découvrir comment les élèves de CE1 de Madame Blot ont vécu la journée contre le harcèlement.
31: On a lu et travaillé un album.
32: On a à l'école. Bonheur dans mon école.
33: La maîtresse a choisi cet album pour comprendre ce que peut être le harcèlement à l'école.
34: Nous sommes venus tout en bleu pour symboliser cette journée.
35: Le harcèlement, ce n'est pas bien.
37: Il faut en parler si on est une victime.
39: Nous avons créé un photorécit.
41: Vous allez l'écouter.
42: On vous souhaite une bonne écoute.
43: C'est un petit garçon qui va à l'école.
49: Une bande de garçons qui se moquent de lui.
50: Le chef de la bande est un renard.
51: Le renard embête le petit garçon à la cantine.
52: Toute la journée, le renard embrouille le petit garçon.
53: Il l'embête même dans les couloirs.
54: Le petit garçon rentre chez lui, tête baissée et triste.
55: Une fois rentré, il raconte tout à sa maman.
56: Le lendemain, sa maman le dit à la maîtresse.
57: La bande est punie, il n'y a plus de renard.
58: Le petit garçon est tranquille et joyeux.
30: Nous allons maintenant écouter une émission réalisée dans le cadre de la Journée nationale contre le harcèlement à l'école par les élèves de 4e A du collège Jean Rostand.

0: Le jeudi 6 novembre, nous sommes allés interroger Madame Delaby, principale adjointe, sur la journée non au harcèlement, savoir en quoi elle consiste.
1: Qu'est-ce que la journée NAH ?
2: La journée NAH, c'est une journée nationale de prévention et de lutte contre le harcèlement à l'école. Elle est organisée dans tous les établissements scolaires, dans le premier degré et le second degré.
1: Pourquoi est-il important d'organiser cet événement au collège ?
2: Alors, il est très important d'organiser ce type d'événement au collège pour sensibiliser les élèves et l'ensemble de la communauté éducative aux problèmes de harcèlement à l'école et de proposer des actions à l'ensemble des personnels dans ce cadre-là.
1: Pourquoi faut-il s'habiller en bleu ?
2: Alors, le bleu est la couleur qui symbolise la mobilisation de l'ensemble des personnels autour de la question du harcèlement. C'est pourquoi on demande, lors de la journée du 6 novembre, de s'habiller en bleu, de mettre cette couleur à l'honneur. Symbole de notre mobilisation générale et collective.
3: Nous avons questionné M. Joly, notre CPE, sur le programme phare pour savoir en quoi cela consiste. Qu'est-ce que PHARE ?
4: Alors PHARE, c'est un programme national de lutte contre le harcèlement qui a pour le but, dans les établissements, de déployer un ensemble de supports, de personnes en plus, pour suivre au plus rapidement possible les situations de harcèlement et puis tenter d'y remédier.
3: Quelles sont les personnes ressources du collège ?
4: Alors, dans ce collège ici, on a plusieurs personnes qui sont portées volontaires. On a différents professeurs, notamment, on a Madame Barta, on a Monsieur Guichard, on a Madame Quintard, on a Madame Bourdin et Madame Van de Pude, notre professeur documentaliste. Et à ça s'ajoute également Monsieur Clavé, le directeur de la SECPA, qui a décidé d'incorporer également l'équipe en plus des deux CPE.
3: Et quel est leur rôle ?
4: Leur rôle, ça va être de pouvoir recevoir le plus rapidement possible, dès qu'on a connaissance d'une situation, soit qui pourrait se rapprocher de harcèlement, soit pour laquelle on a un doute qu'il y ait du harcèlement, et de recevoir les élèves au plus vite pour un premier entretien, en vue d'essayer d'apaiser, de calmer la situation, plutôt que d'attendre de pouvoir être reçu par le CPE, qui des fois a pas mal d'entretiens à passer et qui font qu'on ne peut pas recevoir les élèves tout de suite. Là, on a plein de personnes différentes qui vont pouvoir recevoir sur des temps décidés à l'avance. On fera un planning pour qu'ils puissent recevoir au plus vite ces élèves.
3: Y a-t-il des élèves ambassadeurs dans ce collège ? Si oui, combien sont-ils ?
4: Alors, des élèves ambassadeurs, il y en a eu pas mal l'an dernier qui ont commencé à être formés. Alors, le nombre exact, si je dis pas bêtise, ça devait être 28. Après, on va se rapprocher de ceux qui ont été formés l'an dernier pour savoir s'ils veulent continuer cette année. Et on a pris beaucoup de candidatures, de nouveaux élèves qui voudraient participer et devenir eux aussi ambassadeurs ou ambassadrices, qu'on va pouvoir bientôt recevoir pour une première réunion en vue de les former et de leur permettre de jouer leur rôle d'ambassadeur.
3: Et quel est le rôle d'un ambassadeur ?
4: Ça va être d'encourager les camarades, d'aider à repérer ceux qui seront en difficulté, pour essayer de les encourager à prendre la parole et à dire ce qu'ils subissent. Le rôle des ambassadeurs, c'est vraiment ça, c'est un regard bienveillant, d'avoir une écoute aussi, de pouvoir recevoir les paroles des élèves qui préfèrent parler avec d'autres élèves plutôt qu'avec des adultes, par exemple, afin de les encourager à venir vers le CPE ou vers une des personnes ressources pour dire ce qu'ils subissent.
5: Nous sommes allés au gymnase pour interroger M. Van de Pute, qui est le coordonnateur REP. Un jeu de loi a été organisé pour la journée NAH.
6: En quoi consiste ce jeu ?
7: Il s'agit d'un jeu de loi qui est sur la thématique du harcèlement. Il a été élaboré par la MAE, il est référencé dans le programme phare, c'est le programme de lutte contre le harcèlement. Alors, comme je l'ai indiqué lors de la présentation aux élèves, il a pour objectif de faire réfléchir sur le harcèlement scolaire et aussi faire réagir face à ces violences. Ça permet aussi de rappeler que ces violences ne s'arrêtent pas à l'enceinte de l'établissement, mais aussi à la maison.
6: Pourquoi est-il important de mélanger des élèves du primaire et du collège ?
7: Alors, il est important d'échanger. C'est un jeu autour duquel on échange et ce sont des élèves du même cycle. CM1, CM2, 6e. Les situations d'harcèlement sont déjà présentes en école, commencer à l'évoquer dès le plus jeune âge. On a forcément travaillé sur le harcèlement en visionnant des petits films, en regardant des affiches. On a d'ailleurs créé des affiches. Dans chaque établissement du réseau sont créées des planches de BD sur la thématique du harcèlement. Elles sont soit créées, soit c'est des romans photos, soit ce sont des vignettes pour reconstituer une histoire, toujours sur la même thématique. L'objectif, c'est de permettre à chaque école, chaque classe, de travailler sur cette thématique.
6: En quoi consiste ce jeu ?
8: À poser des questions, faire réfléchir les élèves sur le harcèlement.
6: Dans le cadre de la journée de lutte contre le harcèlement, nous sommes allés rencontrer Madame Hulouin, la CPE du collège, et quelques élèves au CDI pour leur poser des questions sur l'atelier bande dessinée.
5: Pourquoi faites-vous une bande dessinée ?
9: Alors, on a choisi la bande dessinée parce que c'est un support qui parle à beaucoup d'élèves. Il y a plein d'élèves qui aiment les bandes dessinées. Et puis, c'est l'occasion pour les élèves de pouvoir confronter leur version. Donc, sur la bande dessinée qu'on a choisie, il y avait des vignettes à sélectionner. Il y en avait 10 au départ dans une enveloppe. Ils en ont choisi 9. Ils en ont éliminé une. Et ils ont pu constituer leur propre histoire.
5: Quelles sont les classes concernées par cet atelier ?
9: L'atelier concerne dont les classes de 6e. Ils viennent d'arriver dans l'établissement. Pour certains, ils ont déjà été sensibilisés aux situations de harcèlement. Pour d'autres, ça n'a pas été le cas. Donc c'est l'occasion de pouvoir discuter tous ensemble des situations de harcèlement et surtout de trouver ensemble comment on peut trouver des solutions pour que ça cesse.
6: De quoi vont parler ces BD ?
9: Alors, il y a 4 thèmes, d'accord ? Il y a dans la rue, dans la classe, dans la cour, et il y a une petite jeune fille qui est dans la lune. Et dans chacune des situations, en fait, il y a quelqu'un qui est dans une situation de harcèlement. Il y en a un, il se fait voler sa trottinette. Il y en a un, il se fait embêter parce que c'est un très bon élève, donc on se moque de lui. Donc on a différentes situations, et en fait, les élèves doivent imaginer un ordre, parce qu'on leur donne des petites vignettes dans un ordre qui n'est pas celui auquel ils auraient pensé. Ils réfléchissent. Ils conçoivent une histoire, et surtout ce qui est important, faut que ça se termine bien, c'est que même s'il y avait une situation de harcèlement, les 3 vignettes du bas de leur BD, c'est des solutions qu'ils apportent. L'utilité, c'est de montrer que, effectivement, des situations de harcèlement, tout le monde en a déjà connu plus ou moins. Si on n'a pas été victime de harcèlement, on connaît peut-être un copain. C'est de se dire que, ensemble, on est plus fort, et surtout qu'on trouve des solutions. Et que c'est pas forcément quelque chose qui va être systématiquement négatif.
5: Que faites-vous dans cet atelier ?
6: On parle de harcèlement et je me rends compte vraiment que c'est très grave pour les personnes qui vivent ce genre de truc et qui mettent fin à leur jour. Cela me brise le cœur, qui sont méchants, quoi, qui les harcèlent. Je suis sûre qu'au fond d'eux, ils ne veulent pas, qu'ils vivent déjà assez mal comme ça pour retirer leur colère sur d'autres personnes.
3: Nous avons interrogé des élèves et une surveillante pour parler du mur d'expression qui se trouve au foyer et nous expliquer son utilité.
6: Expliquez-nous en quoi consiste ce mur d'expression.
10: Ce mur d'expression permet à tous les élèves de mettre un message de soutien ou un mot d'encouragement.
6: Qui peut écrire sur ce mur ?
10: Que l'on soit harcelé ou non, nous sommes tous concernés, donc absolument tout le monde peut écrire sur ce mur.

0: terminer sur une note positive,
1: la classe de CP des Tilleuls vous présente ses réflexions sur le droit de l'enfant.
2: C'est nous les CP !
3: Chers auditeurs, chères auditrices, je suis Juliane Caron, la maîtresse des CP de l'école des Tilleuls. Et ce matin, je laisse la parole à Aaron, qui va poser une question aux autres enfants de la classe.
4: C'est quoi les droits de l'enfant ?
5: C'est quelque chose qui est écrit pour protéger les enfants.
6: Est-ce que vous pouvez me donner des exemples ?
7: Être aimé, le droit d'aller à l'école, ne pas faire la guerre, le droit de jouer, le droit de ne pas travailler, le droit d'avoir une identité,
8: le droit d'avoir une maison,
9: le droit d'avoir une bonne alimentation,
10: droit être protégé.
11: Merci d'avoir répondu à ma question.
3: Merci beaucoup, Aaron. Parmi les droits dont vous avez parlé, là, les enfants, il y a le droit d'aller à l'école. Et par rapport à ce droit, Gabriel va vous poser de nouvelles questions. Je lui laisse la parole.
12: Comment faites-vous pour venir à l'école ?
13: En voiture. Je viens à pied.
12: Est-ce que vous venez tout seul à l'école ?
14: Moi, je viens à l'école avec ma sœur.
15: Moi, j'y vais avec mes parents.
16: Moi, je vais avec mes parents et ma sœur.
12: Est-ce que votre trajet dure longtemps ?
17: Non, moi, ça dure quelques minutes.
18: Et moi, ça dure pas longtemps.
12: Le trajet, il est rapide et vous êtes accompagné. Est-ce que c'est pareil pour tous les enfants de la Terre ?
19: Non, parce qu'il n'y a pas de véhicule dans presque tous les pays. Il n'y a pas de voiture et les enfants, ils vont tout seuls à pied pour accompagner leur petite sœur ou leur petit frère.
20: On a découvert la vie d'autres enfants. Leur vie, c'est pas pareil qu'en France.
12: Est-ce que vous pouvez donner des exemples ?
21: Zahira, elle met 4 heures pour venir à l'école, c'est beaucoup.
22: Herbol, il prend 1h30 et il prend son cheval.
23: Samuel, il a un fauteuil roulant et ses petits frères, il doit le pousser. Et c'est pas drôle.
24: Moi, je vais parler de Jackson. Traverse la savane, il y a des éléphants qui les pourchassent et c'est très dangereux.
12: Est-ce que quelqu'un va ajouter quelque chose ?
21: En fait, Zahira, son chemin est vraiment très long, donc elle doit dormir à l'école dans un dortoir et elle doit revenir que le week-end. Et ça fait 5 jours où elle dort à l'école. Et en fait, Herbol, son chemin, il est très dangereux vu qu'il est beaucoup enneigé. Il doit marcher sur un lac de glace avec son cheval. Son cheval, il peut tomber.
12: Et merci à tous.
3: Merci les CP. Donc, je tenais à ajouter que les Herbol, Zahira, Carlos, Samuel, ce sont des enfants dont nous avons découvert la vie en visionnant un reportage qui s'intitule « Les chemins de l'école ». Et dans un autre podcast, les élèves vous raconteront plus en détail la vie de chaque enfant. Donc n'hésitez pas à écouter cet autre podcast. Merci à tous et bonne journée.

Pour rester dans la même thématique, nous allons maintenant découvrir la chorale de cycle 3 de l'école Étienne Marchand, qui va nous interpréter un chant sur le harcèlement dirigé par Madame Baillet.

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2: Nous passons maintenant à un tout autre sujet, celui des métiers liés au journalisme.
3: C'est parti, on enregistre.
4: Tous à vos micros.
5: C'est quoi le métier de journaliste ?
6: Le journalisme est le métier des personnes qui racontent les informations aux autres pour qu'ils comprennent ce qu'il se passe dans le monde.
7: Un journaliste peut écrire un article dans un journal, faire une vidéo à la télévision ou parler à la radio.
8: Ils doivent préparer des interviews pour obtenir des informations.
9: À la radio, un journaliste diffuse beaucoup de musique. On peut travailler pour un journal local, national ou international.
10: Comment s'organise votre métier dans une semaine ?
11: Il travaille aléatoirement. Les jours et les heures ne sont pas fixes. Ça dépend des semaines et des reportages en cours.
12: Ils peuvent finir tard, même travailler la nuit. Le travail est épuisant.
13: Où pouvez-vous travailler ?
14: On travaille dans un studio, mais parfois on sort pour faire des interviews ou des ateliers.
15: On peut voyager en fonction du sujet, parfois à l'autre bout du monde, en avion ou en train.
16: Chaque journée est différente et les journalistes aiment cette différence.
17: Comment choisissez-vous ce que vous filmez ou ce que vous dites ?
18: Des personnes envoient des communiqués de presse.
19: On reçoit des informations et on choisit les sujets importants.
20: On cherche d'autres informations et vérifie ce qu'on va dire parce qu'on ne doit pas dire des bêtises.
21: La remise en question est importante.
22: On doit faire attention à ce qu'on dit et ce qu'on filme.
23: Que ressentez-vous quand vous exercez votre métier ?
24: Ce travail de journaliste est difficile et prenant.
25: Mais il est enrichissant et on apprend plein de choses.
26: On rencontre des personnes de différentes villes et cultures.
27: Beaucoup de monde veut être journaliste.
28: Qui est Colline ?
29: Colline est une journaliste radio très gentille que nous avons rencontrée qui a répondu à nos questions.
2: Vous avez découvert le reportage des élèves de CE2 de Madame Perret et les CP de Madame Lancion de l'école du Valençon sur les métiers du journalisme.
30: Le club radio du collège Jean-Restin à Doulin a réalisé des interviews avec des professionnels, des médias et des métiers culturels. Écoutez leur échange.
31: Quelles sont les études que l'on doit faire pour être journaliste ?
32: Alors, la voie royale pour devenir journaliste, c'est de faire une école de journalisme. Après mon lycée, j'ai eu mon bac et je suis parti en STAPS. STAPS, c'est une fac de sport et j'ai pris l'option école de journalisme à Lille parce qu'au départ, je voulais devenir journaliste sportif. J'ai fait ça pendant une année et à la fin de cette première année, je me suis dit « bah, j'ai pas envie d'être juste journaliste sportif, je veux être journaliste plus généraliste ». Donc j'ai fait une passerelle pour arriver directement en deuxième année de licence Média Culture Art, toujours à Lille, avec l'option école de journalisme encore dans mon cursus. Et j'ai validé ma licence donc au bout de 3 ans d'études supérieures. Après cette licence-là, on a le droit de passer des concours pour rentrer dans une des 16 écoles de journalisme reconnues par la profession. Donc là, tu passes un concours, il y a de la culture générale, il y a de l'écriture, il y a de la motivation. Et si tu obtiens un concours, bah, tu peux rentrer dans une école. Moi, j'ai fait le concours pour une licence pro, presse de proximité, parce que je voulais absolument travailler à la Voix du Nord et parler à des gens du territoire. Parce qu'être localier, en fait, c'est être au plus proche des gens. Donc moi, je voulais faire ce métier-là de journaliste localier. Et donc, j'ai passé un concours pour la licence pro, presse de proximité. Et pendant un an, j'ai fait une alternance. Vous savez ce que c'est, l'alternance ? L'alternance, c'est quand on va à l'école et en parallèle, on va aussi en entreprise. Et on est payé pour aller à l'école. Donc c'est sur un an que j'ai fait ça à la Voix du Nord et à la fin de mon alternance, ils ont décidé de me garder. Donc en tout, ça m'a pris 4 ans d'études.
31: Est-ce que grâce à votre métier, vous pouvez rencontrer des célébrités ?
32: Ça fait partie du métier, le fait de rencontrer des gens, alors que ce soit des célébrités ou pas des célébrités. La fonction principale du journaliste, c'est de donner la parole aux gens. de raconter leurs histoires en allant les rencontrer, en allant sur le terrain. Donc oui, rencontrer des célébrités, ça m'est déjà arrivé. À la Voix du Nord, on organise ce qu'on appelle des faces aux lecteurs. Donc en fait, il y a des personnalités qui font l'actualité, qui viennent dans nos locaux pour pouvoir échanger avec nos lecteurs. Donc récemment, on a eu Denis Brognard, on a eu Indochine, on a eu Philippe Catherine, on a eu Marine de la Starac, Elena de la Starac aussi. Donc oui, j'ai déjà rencontré des célébrités, c'est une petite partie du métier, c'est pas la principale, mais tout ça pour dire qu'on rencontre énormément de gens, des célébrités y compris.
0: Est-ce que le métier de journaliste à la Voix du Nord est compliqué ou pas ?
32: Très bonne question. Alors, le métier de journaliste, c'est un métier avant tout de passion. En fait, quand on fait ce métier-là, on le fait parce que ce qui nous plaît, ce qui nous anime, c'est comme je le disais un petit peu avant, c'est de faire des rencontres, donc d'aller sur le terrain, de raconter les histoires de gens en tout genre, hein, que ce soit des comme on le disait, des célébrités ou des personnes entre guillemets communes. C'est ça l'essence même du métier, donc c'est pas un métier compliqué dans le sens où quand on aime cet aspect-là de rencontre, d'échange, c'est facile à faire. Et quand à partir du moment où on aime ce qu'on fait, j'estime qu'on exerce un métier facile, entre guillemets.
1: Tout d'abord, je voulais savoir les sujets dont vous traitez, est-ce qu'ils vous sont imposés ou c'est assez libre, ou vous pouvez proposer un sujet ? Et deuxièmement, en lien à ça, est-ce qu'il y a des sujets qui sont difficiles à traiter, tant dans la recherche que dans l'exécution du sujet en lui-même ?
32: Alors, on a des sujets qui tombent un peu sous le sens parce qu'on a une sorte d'agenda, de programme qui sont donnés par les villes, par les communes, par les structures. Donc il y a des articles qu'on est sûr de faire parce que on sait que ça va se produire. Par exemple, un concert de Pierre Garnier, on va faire un petit article pour dire il y a un concert de Pierre Garnier. Mais après, les élections qui sont tombées, on sait qu'à ce moment-là, c'est les élections, donc on va forcément parler de ce sujet-là. Après, quand on est journaliste, c'est ça aussi que j'aime beaucoup dans ce métier, c'est qu'il y a une part d'inconnu. On ne sait jamais comment notre journée elle va être constituée. Parce qu'on dépend vraiment de l'actualité. S'il y a quelque chose qui se produit, qui n'était pas prévu en plein milieu de la journée, on bascule l'agenda pour aller couvrir cet événement. Je dis n'importe quoi, si là, le cinéma Majestic de Douai est victime d'un incendie, on va pas se dire « Ah non, moi j'avais plutôt prévu d'aller interviewer le maire ». On va prioriser l'actualité chaude. Donc en fait, nos journées, elles sont jamais préétablies définitivement, parce que l'actualité, elle va vraiment venir rabattre les cartes en fonction de ce qui se passe. Deuxième question, il y a des sujets plus ou moins compliqués en fonction des périodes aussi, parce qu'il faut savoir que le journal, en tout cas nous pour La Voix du Nord, il sort tous les jours de l'année, sauf le jour de l'an et le jour de la fête du travail, sinon du lundi au dimanche, on doit remplir le journal. Donc parfois il y a des sujets qui se font tout seuls, et où on avait prévu d'y aller, on avait prévu de faire des interviews, et ça se passe plutôt bien, et c'est assez facile à écrire. Mais après, pour reprendre l'exemple de l'incendie, c'est tout ce qu'on appelle les faits divers. Ça peut être compliqué à écrire, parce que quand ça implique des personnes, quand ça implique des familles, on n'a pas le droit de laisser transparaître nos émotions. Quand nous on est journaliste, quand on écrit un article, on doit être neutre quand on écrit. Donc on peut pas écrire « j'étais triste », ce genre de choses. On doit vraiment rester neutre sur ce qu'on fait. Et donc il y a des articles évidemment qui sont plus ou moins difficiles à écrire. Je prends aussi l'exemple des élections, comme on l'a évoqué juste avant. On n'a pas le droit de prendre parti pour tel ou tel camp politique. On doit juste exposer les faits, rien que les faits. Mais on est tous des êtres humains, donc on a tous nos idées. Donc c'est parfois difficile d'écrire sur des choses qui nous plaisent pas forcément. Mais le rôle premier du journaliste, c'est de relater les infos qui se produisent sur le territoire des gens et donc de rester totalement neutre. Donc oui, parfois, ça peut être difficile.
3: Alors moi, j'aurais une question pour suivre un peu ce que vous venez de dire sur le fait que vous devez être neutre. Est-ce que, au-dessus de vous, je suppose que vous avez des chefs, est-ce que vous devez rendre compte ? Est-ce que les chefs relisent vos articles ? Je ne peux pas parler de censure, mais est-ce qu'il y a une relecture et puis une correction de vos articles ?
32: Comme je le disais, on se revendique neutre. Donc à partir du moment où on écrit pour un journal qui se revendique neutre, on s'engage à écrire de manière neutre. Après, comme je l'évoquais aussi juste avant, comme on est des êtres humains, on a tous nos idées qui peuvent parfois ressortir un petit peu plus dans nos articles. Donc c'est pas forcément quelque chose de très grave. Mais en termes de relecture, oui, on a de la relecture entre nous. Les éditeurs relisent pour vérifier s'il n'y a pas de coquilles. Entre collègues, on se fait relire aussi nos articles pour dire qu'est-ce que t'en penses ? Il y a de la discussion, mais de la censure, non, il n'y en a pas.
1: Quelles sont les étapes à partir du moment où on vous donne un sujet à traiter, du début jusqu'à l'apparition de l'article dans La Voix du Nord ?
32: Je vais parler d'un exemple concret en prenant votre exemple. Vous, là, aujourd'hui, on vous a dit, vous venez au FIGRA. Ce que vous avez fait, c'est que vous avez le sujet en tête et vous vous rendez au cinéma pour voir le film. Pendant que vous regardez le film, vous récoltez des informations, donc vous apprenez des choses. Et là, votre objectif, ça va être d'expliquer à d'autres jeunes ce que vous avez vu, ce que vous avez fait. Ça, c'est exactement ce que fait un journaliste. Quand il a un sujet en tête, bah, il se rend sur le lieu de reportage, il récolte les données, il fait des interviews, il prend des photos aussi, parfois il fait des vidéos. Et ensuite, son but, c'est de rendre l'information compréhensible par tout le monde. Donc là, vous, ce que vous allez devoir faire, c'est prendre les éléments qu'on va écrire ensemble sur le film que vous avez vu et ensuite les retranscrire pour les rendre compréhensibles par tout le monde. Donc c'est ça le processus d'un journaliste, c'est on a un sujet, on se rend sur place, on fait des interviews, on récolte l'info, on la remodèle, on la rend compréhensible pour tout le monde et ensuite on la publie. C'est ça les infos. Et surtout aussi, la mission principale du journaliste, c'est de vérifier les informations qu'il diffuse. On va jamais publier quelque chose si on n'est pas sûr que c'est la vérité.
2: Les élèves ont aussi rencontré Timothée Boucher qui travaille pour On a marché sur la bulle et Gervais et Capucine, deux comédiens de théâtre.
4: Ici Cléo
5: et Luna.
4: Aujourd'hui, nous accueillons Timothée Boucher de l'association On a marché sur la bulle qui organise le célèbre festival de la BD à Amiens.
6: Bonjour, merci de m'accueillir.
5: Tout d'abord, pouvez-vous nous expliquer en quelques mots votre métier ?
6: Alors moi, je suis médiateur du livre. C'est un peu comme guide dans un musée, sauf que moi, je m'intéresse à la bande dessinée et du coup, mon musée, il est un petit peu portatif. Du coup, je me déplace un peu partout pour essayer de donner envie aux gens, de faire kiffer aux gens la lecture et notamment la lecture de bande dessinée.
5: Et qu'est-ce qui vous plaît le plus dans le métier ?
6: Alors, ce qui me plaît le plus dans mon métier, c'est d'abord que je parle d'un truc que j'aime bien. Et pour le coup, j'ai quand même plutôt du bol. Ce qui me plaît aussi, c'est de rencontrer plein de gens qui me parlent aussi de livres. Du coup, je découvre plein de choses avec des gens, que ce soit des jeunes ou des moins jeunes. C'est davantage le fait de rencontrer énormément de personnes. Des artistes aussi, un petit peu. Des artistes que j'ai lus et que j'aime beaucoup. Enfin bref, du coup, on rencontre énormément de gens.
4: Et pouvez-vous nous dire pourquoi vous intervenez dans les établissements scolaires ?
6: Alors, si je suis ici aujourd'hui à Doulan, c'est parce qu'on, dans le cadre de mon travail, je fais un projet qui s'appelle le prix bande dessinée des collégiens de la Somme. Et du coup, on organise des jurys littéraires, c'est-à-dire qu'on va proposer une sélection d'albums aux collégiens. Donc ce projet, il est sur 15 établissements et à la fin du projet, les collégiens vont élire leur bande dessinée préférée.
4: Et pour finir, avez-vous une BD coup de cœur ?
6: Alors moi, c'est pas si récent que ça, mais j'ai envie de vous parler de Paul Trombinet. Paul Trombinet, c'est l'histoire d'un petit chat qui a abandonné sur une autoroute, donc le départ, il est tout triste et tout. Sauf que ce chat, qui est vraiment habitué à une vie avec les humains, va être confronté à la vie un peu plus sauvage. Et on bascule complètement dans le fantastique, c'est-à-dire que ce qu'on sait pas, c'est que les animaux sauvages, en fait, ils vivent en sorte de civilisation et ils s'habillent quand les humains les regardent pas et tout et tout. Et du coup, il va être plongé dans un univers absolument fantastique et il va être pris dans une aventure où les humains, en fait, ils sont vraiment pas cool des fois avec les animaux.
5: Merci beaucoup Timothée pour cette interview.
4: Et n'oubliez pas, le festival de la BD se déroule le 1er et le 2e week-end de juin à Amiens.
5: Et d'ailleurs, avez-vous un secret sur le festival ?
6: En exclusivité pour Doulon. Oui, j'ai un petit truc que je peux vous dire, c'est l'affiche. L'affiche sur un festival de bande dessinée, c'est super important parce que généralement c'est un peu des stars. Et là, on a réussi vraiment à avoir une grosse star. Et c'est Emile Ferris, c'est une autrice de bande dessinée américaine qui va faire notre affiche, qui est l'autrice notamment de Moi, ce que j'aime, c'est les monstres. Du coup, on est super content. Il va même y avoir une exposition.
7: Bonjour,
8: ici Eva
7: et Owen. Aujourd'hui, nous sommes en compagnie avec Gervais et Capucine de la compagnie En Scène.
8: Ils sont venus au collège pour une présentation en 5e du Tour du Monde en 80 jours de Jules Verne.
5: Pouvez-vous nous expliquer pourquoi vous avez choisi de devenir comédien ?
9: Parce que je pense que c'était une vocation, dans le sens où j'avais commencé avec de la danse classique. Depuis toute petite, donc j'ai découvert la scène et j'ai tout de suite accroché avec le contact du public. Et donc le choix de me rajouter la contrainte d'apprendre un texte, de le restituer et d'incarner un personnage, c'est venu en fait tout naturellement comme un jeu pour moi. Et j'adore ça et c'est vraiment le choix du métier après que j'ai fait par défaut, mais que sans regretter pour le coup.
10: Et moi, bah, c'est pareil, très jeune, j'avais fait du chant. Et du coup, je pense que c'était une évidence qu'il fallait que je fasse forcément un métier artistique. Et comédien, c'est le rêve. J'adore mon métier, j'adore être sur scène, partager mon métier, c'est un plaisir.
9: Rencontrer différents publics aussi. Ça, c'est un très beau cadeau, je trouve.
11: Vous êtes aussi metteur en scène. Pouvez-vous nous expliquer ce métier ?
10: Alors, metteur en scène, en gros, c'est celui qui va décider de quel emplacement le comédien va s'installer, quelle intention on va donner, quel décor choisir, quelle lumière. Demander par exemple à Capucine sur un personnage d'avoir un accent plutôt russe ou une intention assez assez en colère ou joyeuse. Et le metteur en scène, c'est un partenariat aussi avec le comédien, parce que le metteur en scène propose des choses, le comédien teste, et après c'est un accord ensemble. Le metteur en scène n'est pas là pour imposer les choses.
7: Est-ce que vous aimez bien travailler ensemble ?
9: On ne peut pas se saquer.
10: Non, on s'aime pas. On se supporte pas.
9: On se déteste. Non, je parle pour moi. Je vais pas parler pour toi. Mais non. Moi, j'aime beaucoup travailler avec Gervais parce qu'on se comprend, déjà. On a le même style de travail. Je pense que même humainement, moi, je me rends compte, je n'aime plus travailler avec des gens avec qui je ne m'entends pas. Ou avec qui je suis pas d'accord sur certaines choses, ou avec qui on sait pas quoi se dire une fois que le spectacle est terminé. Donc je préfère peut-être réduire les quantités de compagnies ou de spectacles sur lesquels je vais travailler, mais privilégier la qualité. Comme ça, je sais que Gervais, une fois que le rideau est fermé, et bah derrière, quand on va ranger, on va se fendre la poire, et puis il y aura peut-être des coups de gueule, mais c'est pas grave. C'est ça aussi qui fait le côté humain, et c'est ça qui fait qu'il y a de l'affect entre lui et moi, pour le coup.
10: Ouais, pour moi, c'est pareil, ça a été un réel coup de cœur quand j'ai rencontré Capucine. Et on a trois projets ensemble. Un autre spectacle de Jules Verne, La famille Raton, on a le tour du monde. On a un spectacle sur l'univers de Noël. Et on est même pour parler à monter d'autres spectacles. Et je sais que je peux lui faire confiance, malgré notre différence d'âge, qui ne se voit pas.
9: Énorme.
10: Capucine m'apporte énormément de choses au quotidien, ne serait-ce que... dans le côté pratique, on a un fonctionnement d'équipier au taquet.
7: Écoutons maintenant Jérôme Rivière qui nous présente ses métiers d'art.
12: Bonjour, nous sommes élèves du collège Rostan de Doulan et nous réalisons une capsule sonore pour découvrir des métiers d'art. Pouvez-vous vous présenter et nous dire votre métier ?
13: Alors, je m'appelle Cédric d'Espagne, je suis ferronnier d'art depuis 11 ans suite à une reconversion professionnelle.
12: En quoi consiste votre métier au quotidien ?
13: Alors au quotidien, c'est la réalisation d'ouvrages en fer forgé. Tout petits ouvrages comme fait trophée des porte-clés et tout ce qu'on me demande, jusqu'au portail de château qui fait une tonne.
12: Quel geste ou quelle technique est le plus important dans votre métier ?
13: Il faut être très très rigoureux dans ce qu'on fait. Une fois qu'on a fait les dessins, les pièces, elles doivent entrer au millimètre près.
12: Quelles études ou formations conseillez-vous à un jeune qui voudrait faire ce métier ?
13: Il y a principalement deux diplômes en ferronnerie et en ferronnerie d'art. C'est le CAP et le BMA, le brevet des métiers d'art. L'expérience est très très importante et on apprend tous les jours. Mais la formation de base, très importante, au minimum le CAP.
12: Qu'est-ce que vous aimez le plus dans votre métier ?
13: J'aime être à côté de la forge, de transformer de l'acier, de le modeler, c'est assez magique. Mais quand on a un client qui est satisfait, c'est génial.
12: Quel conseil donneriez-vous à un collégien qui s'intéresse à ce métier ?
13: D'aimer le dessin, d'aimer la recherche historique. Il faut être curieux dans tous les domaines parce qu'il n'y a pas un jour où on fait la même chose. Et tous les jours, les chantiers sont différents, les ouvrages sont différents. Donc il faut avoir cet esprit de dire « j'adore me donner des challenges, de faire des nouveaux projets ». Et ça, c'est un vrai moteur. Il faut aimer ça.
12: Pouvez-vous vous présenter et nous dire votre métier ?
14: Je suis Laurent Berry, peintre en décor du patrimoine, assistant restaurateur.
12: En quoi consiste votre métier au quotidien ?
14: Un peintre en décor au quotidien, déjà, il fait souvent sa valise parce que les monuments ne se déplacent pas et c'est lui qui se déplace. Donc souvent, il a une mission. Sinon, après, le peintre en décor, il sait préparer un support avant de le peindre, avant de le décorer. Donc il sait dessiner, il sait peindre des ornements. Souvent, il peut aussi les créer lui-même, mais généralement, on lui demande d'exécuter des plans qui sont faits, des études qui sont faites, et on lui demande de réaliser ces plans.
12: Quel geste ou quelle technique est le plus important dans votre métier ?
14: C'est que lorsque vous réalisez donc, l'une des étapes finales, un ornement, le peintre en décor travaille avec le geste. Le geste est très important. Il sait positionner les poils de son pinceau de telle sorte qu'il aura tel résultat. Donc quand l'œil et la main est l'outil.
12: Quelles études ou formations conseillez-vous à un jeune qui voudrait faire ce métier ?
14: Alors pour ceux qui ne sont pas trop à l'aise à l'école, je leur conseille de faire un CAP de peintre. Et s'il y a l'option décor, c'est encore mieux. Pour ceux qui aiment les études, qui sont à l'aise à l'école, bah, à bac, maintenant il y a des bonnes formations, il y a les ZAD à Amiens. Ce sont des métiers, c'est assez long. Il faut apprendre des choses à la base, il faut savoir préparer le support. On ne nous confie pas les pinceaux tout de suite comme ça, hein. Il y a des étapes à respecter et ça peut être assez long, mais ça vaut le coup.
12: Qu'est-ce que vous aimez le plus dans votre métier ?
14: Le résultat. C'était très très abîmé et à la fin, on arrive à quelque chose de beau. Voilà, on a restitué un décor qui n'existait plus. Il était encore là sous les couches de peinture.
12: Quel conseil donneriez-vous à un collégien qui s'intéresse à ce métier ?
14: Commencer par soi-même, hein, par faire un projet de décor à la maison. Dessiner, peindre, expérimenter par vous-même. De vous faire plaisir d'abord, essayer de créer des choses, mais aussi copier. Au départ, on apprend beaucoup aussi en copiant, mais sans perdre sa créativité quand même. Voilà, inventer soi-même des décors.
12: Nous sommes avec Anne. Pouvez-vous nous présenter votre métier ?
15: Alors, je suis artisan maroquinier, c'est-à-dire que je réalise des sacs cousus à la main et aussi de la petite maroquinerie. C'est des porte-cartes, portefeuilles, porte-monnaie, bracelets-montres, tout ce qui est petit. Moi, j'utilise beaucoup de cuir, donc essentiellement de la vache, forcément, puisque ça existe depuis la préhistoire. Mais à aujourd'hui, vous avez plein de peaux fantaisie, d'alligator, où on découpe des bracelets-montres. C'est une peau rare. La texture, elle est vachement intéressante. Le grain, il est jamais pareil. L'alligator jeune, c'est fait un petit grain. Vous avez toutes les couleurs que vous voulez. Hein. Donc c'est pour vous dire qu'on n'utilise pas que de la vache, mais aussi de l'autruche. Donc tous les petits points ronds, c'était là où il y avait les plumes. C'est utilisé pour les vêtements et bien sûr les sacs. Après, j'ai un cuir de bottier. C'est de la vache qui a été embossée. Alors embossée, c'est-à-dire que c'est gaufré avec un motif fleur et ajouré. Sachant que, en fait, dans le cuir, vous avez beaucoup de choses. Vous avez de la peau de saumon, du piton, de la peau de dinde, de la peau de coq, de la peau de crapaud.
12: En quoi consiste votre métier au quotidien ?
15: Ben, je réalise des sacs de la petite maroquinerie que je couds à la main. Donc, par exemple, le matin, je vais découper des pièces en cuir pour faire un sac. Après, je vais les coller et les coudre. J'utilise des colles contact, mais naturelles à l'eau.
12: Quel geste ou quelle technique est le plus important dans votre métier ?
15: Il faut savoir couper au cutter, il ne faut pas avoir peur des machines à poncer, il faut dessiner. Pour les prototypes de sacs, par exemple, il va falloir que je le dessine et que je le mette en volume avec des feuilles de papier. Et après, bah, la couture, forcément, la couture main, c'est la plus essentielle. Coup à la main, au point cellier, c'est la couture la plus solide.
12: Quelles études ou formations conseillez-vous à un jeune qui voudrait faire ce métier ?
15: Ben, un CAP, il y a aussi le BMH, c'est le brevet des métiers d'art, et après, vous avez un BTS.
12: Qu'est-ce que vous aimez le plus dans votre métier ?
15: Bah, c'est toucher plein de cuir, bah, faire des sacs, faire de la couture. Enfin ouais, pour moi, c'est de l'amusement, quoi.
12: Quel conseil donneriez-vous à un collégien qui s'intéresse à ce métier ?
15: En fait, d'aller faire un stage chez quelqu'un, s'il peut connaître. À la limite, même un cordonnier, hein, parce que cordonnier, c'est un peu le même métier.
12: Merci pour votre témoignage. Cette capsule a été réalisée par les élèves du Collège Rostand.
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16: Bonjour. Nous sommes Luna et Florent. À deux reprises cette année, nous avons rencontré Taïsia Froidure, qui est journaliste en résidence à Doulan. Elle est également réalisatrice pour Radio France.
18: Avec elle, nous avons travaillé sur la thématique « Les écrans et toi ». Voici les podcasts qui découlent des sujets que nous avons choisis.
19: Bonjour à tous, nous sommes sur France 1.
20: Je suis Linda en compagnie de Jeanne.
21: Salut, je suis Jeanne et aujourd'hui, on se retrouve pour une émission autour de la place des écrans de nos vies.
20: Nous allons accueillir Ryan, Delia et Maureen qui vont nous parler un peu de chiffres.
22: Dans notre classe de 5e E, il y a un élève qui a eu son téléphone à 3 ans, 3 élèves qui a eu à 4 ans, 2 élèves à 5 ans, 5 élèves à 6 ans, 1 élève à 7 ans, 4 élèves à 9 ans, 2 élèves à 10 ans et 5 élèves à 11 ans. Il y a 15 élèves qui ont le droit d'avoir Snapchat et 8 élèves qui n'ont pas le droit de sortir après l'école. Il y a beaucoup d'élèves de ma classe qui ont eu leur premier téléphone entre 3 et 6 ans. Et nous, on croit que c'est trop tôt d'avoir un téléphone. Par exemple, 10 ans, c'est bien, car on commence à être mature. Apparemment, il y a 94% des parents qui disent avoir fixé au moins une règle sur les usages numériques. Mais nous pensons que cela est faux, car beaucoup de personnes utilisent tout le temps un appareil.
23: Bonjour. Quelle place a le téléphone dans votre vie ?
24: Le téléphone est très présent dans ma vie. Au réveil, au déjeuner, le soir, au dîner. Je l'utilise énormément pour aller sur les réseaux, voir mes messages, prendre des photos, des vidéos. Ça fait maintenant 2 ans que j'ai une routine où j'ai tout le temps mon téléphone. Il y a sûrement de l'addiction, du fait à ce que ça soit quand même assez nouveau, vouloir tout tester, plein d'applications, des jeux, rencontrer plein de personnes, discuter.
23: Bah, grâce aux applications, on peut rencontrer des personnes et sortir avec des personnes sans qu'on se voit.
24: J'ai déjà parlé avec quelqu'un sur les réseaux et je l'ai déjà rencontré dans la vraie vie. C'est devenu une très très bonne amie.
23: Les effets négatifs, c'est que on perd plus d'autonomie, notre cerveau

Campus Amiens.

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2: C'est Info Club Sandwich. Bonjour à toutes et à tous, nous sommes le mercredi 27 mai 2026, vous écoutez Info Club Sandwich, votre quotidien d'actualité locale et associative sur Radio Campus Amiens, disponible sur le 87.7 FM en DAB+, et en réécoute sur radiocampusamiens.fr. Comme musique du jour, la rédaction vous propose Night Call de Kavinsky et You and I de Paris. Pour la première partie de l'émission, on écoute l'interview de Colline sur la biscuiterie. Et pour la chronique du jour, je vais vous parler des réseaux sociaux. D'abord, on va commencer par l'interview. Colline, je te laisse la parole.
3: Merci Lina. Alors, je reçois aujourd'hui Bertrand Boisselier. Tu viens nous parler de Golden Cut, une société de production née en 2023. Bonjour.
4: Bonjour Colline, merci beaucoup de me recevoir.
3: Avec grand plaisir. Alors, tu vas aussi nous parler d'un lieu original qui ouvre ses portes.
4: Absolument, avec des potes.
3: Oui, la biscuiterie, tu vois le petit lapsus. Oui. On va parler de tout ça plus en détail. Avant, est-ce que tu peux te présenter pour nos auditeurs sans nous parler un peu de ton parcours?
4: Oui, alors, si tu veux, j'ai grandi dans ce lieu qui est la biscuiterie. Et en son centre, dans la biscuiterie, tu as un four qui est une forme de gros monolithe dense. Et c'est vrai que moi, j'ai pas mal tourné autour de cet objet, assez curieux, étant enfant. Et j'étais déjà, à ce moment-là, je pense, en train de m'approprier le lieu, d'une certaine façon, et j'avais déjà quelques intuitions. Faudra que j'en fasse quelque chose. Un peu plus tard, je crois qu'il y a eu un élément déclencheur qui a été le fait d'accueillir deux éditions du festival de Jazz d'Amiens, dans lequel ils ont déployé deux concerts secrets. Et puis quand j'ai compris finalement ce que pouvait proposer cet espace, c'est-à-dire un véritable objet du son avec une acoustique assez étonnante, et puis surtout un rapport intime entre finalement les artistes et le public, je me suis dit qu'un jour, eh bien peut-être que ce serait mon tour d'organiser des choses dans cet endroit. Et puis après, finalement, il a fallu quand même trouver un travail. Et je me suis lancé dans la confection de décors de cinéma. Et c'est ça, je crois, qui a initié mon envie d'aller plus loin et de produire du long métrage, au-delà de faire des décors, chose que je fais toujours aujourd'hui et que j'adore. Mais en tout cas, ce lieu est devenu un atelier de décors de cinéma. Et j'ai toujours plus ou moins essayé de dans cet univers, donc c'est une espèce de forme de mise en abîme, de créer des univers dans l'univers. Et puis après, bon, ben, y a eu ce rêve de cinéma, essayer de faire un film. Faire un film. Ce combat de faire un film. En tout cas, ce fantasme. Et puis, j'ai ouvert Golden Cut Productions, en l'occurrence. C'est un projet qui a été initié en 2023 avec une réalisatrice hyper talentueuse qui s'appelle Mercia Usagic. Et je l'ai suivie en tant que producteur associé, et j'ai fait les décors également du film. Là où ça... où ça a commencé un petit peu à m'animer, c'est quand on a formé une équipe pour construire une maquette à grande échelle dans cette fameuse biscuiterie, une forme de petit train fantôme d'une rue qui s'effondre sur elle-même de Sarajevo en temps de siège par les Serbes, parce que le film, le premier film qui s'appelle Cherry Juice, parle de ce hors-champ de la guerre de Bosnie. Et puis, je crois qu'à un moment donné, ce désir de cinéma s'est renforcé, mais au-delà de ça, il y a eu, je pense, le petit musicien qui traîne en moi, parce que je fais de la batterie, qui s'est dit que objet du cinéma, mais aussi objet du son, et qui pouvait être intéressant de mêler ces deux pratiques, les décloisonner tant que possible, et finalement d'ouvrir l'atelier au public pour en faire une salle de spectacle vivant.
3: Alors Golden Cut, ça a été créé en 2023.
4: Oui.
3: La salle en elle-même, la biscuiterie, ça fait combien de temps que c'est un atelier ?
4: Alors ça doit faire une dizaine d'années que c'est un atelier, puisque effectivement les longs-métrages, on embarque souvent dans une aventure qui dure quasiment 5 ans. Là, en ce moment, on est en train de travailler sur le deuxième, donc on va dire que oui, on est presque à une petite dizaine d'années de pratique en ce sens.
3: Alors tu as parlé d'un projet que vous avez mené, Cherry Juice, qui est un de vos films. Quels sont les autres projets, ou alors un projet qui t'a marqué dans ce que vous avez fait depuis que Golden Cut a ouvert ses portes, 2023?
4: Alors, c'est vrai que Cherry Juice, ça a été la découverte pour moi de ce monde avec un pied, plus qu'un saut, on va dire, dans le milieu, puisque on a pu construire et fabriquer ce film depuis le début jusqu'à sa tournée en festival, sa distribution en Italie, et puis de suivre le film et toutes ses étapes, et puis aussi de se démultiplier autant que possible pour répondre à tous les besoins de ce qu'est la production d'un film. Et je crois que ça a été marquant, puisque d'ores et déjà, ça a été un premier long métrage, et avant c'était plutôt des courts. Et surtout, ça a été hyper formateur d'apprendre à mesure qu'on fait.
3: Alors prochainement, donc on en a parlé, la biscuiterie va ouvrir ses portes au public. Donc c'est au 11 rue Frédéric Petit à Amiens. C'est un studio de cinéma, une salle de concert. Quelle est la particularité de ce lieu? Donc tu l'as dit, depuis tout petit tu gravites autour. C'est quoi son histoire?
4: Alors, je pense que ça va être un lieu évidemment hybride dans lequel j'ai envie de conserver une forte place pour le cinéma. Et je pense que ça me semble intéressant de conserver le lieu pour ce qu'il est, c'est-à-dire en l'occurrence un décor naturel, c'est-à-dire de pourquoi pas accueillir des productions pour le filmer en l'état. Et puis, je suis tout à fait ouvert à mettre à disposition encore une fois, des productions, le lieu. Alors ça peut être, pour l'instant, on a tendance à installer des décors, donc une forme de studio, fond vert pour faire des incrustations et autres. Mais en tout cas, effectivement, faire des collaborations, des partenariats, avec des, peu importe le évidemment la taille du projet, il s'agit surtout d'envie de partager tout ça. Je sais plus ce que je voulais dire. Voilà.
3: Et le bâtiment en question, du coup, c'est un bâtiment qui était dans ta famille, c'est une ancienne biscuiterie. Comment est-ce que tu as connu ce lieu, toi qui gravitais autour tout petit, comme tu le disais tout à l'heure?
4: Oui, alors c'était ça.
3: Tout à fait.
4: Le lieu, je pense que moi, quand je suis arrivé, mes parents ont acheté ce lieu. Et
3: c'était déjà plus une biscuiterie?
4: C'était déjà plus une biscuiterie. Alors, elle a été construite en 1873. Je pense que ça fait au moins une cinquantaine d'années qu'elle est plus en activité. Et voilà, moi je suis arrivé dans ce lieu et j'en ai fait un terrain de jeu, quoi.
3: Alors, ce terrain de jeu, il va prendre forme aussi ce vendredi 29 mai à partir de 17h, puisqu'il y a une série de concerts qui sont organisés. Est-ce que tu peux nous parler de cette soirée qui s'annonce très festive?
4: Oui, je crois. Et chaude.
3: Oui.
4: C'est vrai que je me suis associé avec Simon Zaborski, qui est canadien, qui a grandi en Ontario. Et de par cette rencontre et finalement les rencontres que lui-même a fait, on s'est retrouvé avec une programmation qui est effectivement à 60-70% canadienne. Voilà, c'est tout simplement naturellement notre entourage. Voilà, ça s'est fait comme ça. Et donc, on va commencer grossièrement par ouvrir les portes. Déjà, c'est bien vers 17h. Et puis, il y a Laura qui va... donc, c'est une artiste canadienne qui danse, qui fait de la danse contemporaine, qui va donc nous faire une performance. Et ensuite, ce sera Jackson qui va... encore une fois, nous emmener dans un voyage de musique expérimentale avec paysages sonores et surtout des projections d'images abstraites absolument sublimes. Ensuite, ce sera Mosaï Mosaï, c'est un groupe de Tours avec des textes en français, hyper poétiques. Elle n'hésite pas à parler de transphobie. Elle est d'une finesse. Elle s'entoure de milliers de, j'exagère, de dizaines et de dizaines de pédales d'effets. Elle tricote des choses fabuleuses. Et puis après, ce sera Vertigo. Vertigo, c'est un groupe, c'est un trio berlinois. En l'occurrence, que j'ai rencontré lorsque je faisais la promotion du premier film Cherry Juice dans un festival du film en Allemagne. Ils m'ont dit qu'ils étaient en tournée en France à ce moment-là, donc je pense que ça s'est plutôt aligné. Ça aurait été dommage de pas leur proposer de venir sur cette scène. Et alors là, c'est vraiment de l'énergie brute. C'est trois vraies personnalités qui font du rock alternatif et qui ont une énergie improbable et délicieuse.
3: Alors, il y a musique, cinéma, mais il y a aussi spectacle vivant, du coup, avec cette performance qui ouvre la soirée.
4: Absolument, ouais.
3: Alors, est-ce que vous comptez, après, prochainement, ouvrir peut-être à une dimension plus locale la biscuiterie ?
4: Oui, alors, il a tout de suite été décidé de faire du local et de l'international, seulement pour cette soirée d'ouverture. Je crois que ça s'est dessiné un peu comme ça. Et puis, évidemment, on a toute une programmation qui arrive et qui sera évidemment inclusive pour les groupes locaux. On compte bien, oui.
3: Et est-ce que ces groupes locaux peuvent, ou artistes solo, hein, peu importe, peuvent vous contacter pour prochainement une date ?
4: Avec grand plaisir. J'ai déjà, évidemment, commencé ces rencontres. Accueilli certains de ces artistes locaux à la biscuiterie pour échanger et justement mettre en place un spectacle, penser des scénos, puisque évidemment en tant que décorateur pour le cinéma, c'est ce qui me parle aussi, c'est de construire des scènes improbables, de faire du décor,
3: de jouer avec l'espace. De lier les deux.
4: Absolument.
3: Est-ce que le lieu sera ouvert à tous ? Alors tu en as un petit peu parlé, de prêter le lieu justement à des associations audiovisuelles qui font des courts-métrages, par exemple, ou des films. Est-ce qu'ils peuvent louer, par exemple, sur un après-midi ?
4: Alors, avec grand plaisir, évidemment, en fonction du budget de chacun, j'ai été dans cette posture-là aussi, et j'aurais tellement aimé qu'on me mette à disposition un lieu et du matériel, et des suggestions, ou pas, mais en tout cas, oui, évidemment.
3: Alors,
4: venez.
3: C'est une société, c'est pas une association, donc est-ce que
4: c'est une société, oui.
3: Donc les personnes peuvent quand même venir vous rencontrer.
4: Bien sûr.
3: Et est-ce que vous avez d'autres projets en cours après cette soirée du 29 ?
4: Alors au-delà du fait de tenter de mêler le son, le spectacle vivant et l'image animée. Évidemment, moi j'ai très envie de faire des projections dans ce lieu et sans trop en dévoiler, a priori la prochaine date sera autour d'un cinéma en plein air, donc l'architecture de la biscuiterie va se transformer en écran. Et au fur et à mesure, en tout cas en attendant que la nuit tombe, pour qu'on voit l'image, évidemment, il y aura un concert avant. Donc là, à ce moment-là, ce sera assez concret. Je pense que j'arriverai un peu mieux à inscrire le fait que si on fait du cinéma, on montre des choses, éventuellement une thématique sur un réalisateur. Ça peut être une nuit organisée sur les films de John Carpenter, que j'adore. Et puis, un groupe qui pourrait potentiellement, ou l'inverse, mais en tout cas, fonctionner avec ces ambiances. En tout cas, en termes de cinéma, le prochain projet, il est déjà assez entamé, puisqu'on en est... on est en train de terminer l'écriture du scénario. Le film s'appelle Black Lake. C'est un film qui va se faire toujours avec la réalisatrice avec laquelle j'ai travaillé pour Cherry Juice, c'est-à-dire Mercia Usagic. Et c'est l'histoire de deux artistes en crise qui vont se lancer dans un voyage improbable pour solutionner leurs œuvres et se déplacer géographiquement et déplacer leurs œuvres sur un site volcanique. Ça parle d'abus, ça parle du trauma individuel qui, espérons, parlera au trauma collectif. Et assez surprenamment, c'est une comédie. Voilà.
3: Et ben on a hâte de voir le résultat. Merci beaucoup Bertrand. Où est-ce qu'on peut suivre les actualités de la biscuiterie Golden Cut?
4: Oui.
3: Voilà.
4: Alors, il y a un Instagram qu'on a ouvert il y a assez peu de temps, qui s'appelle Golden Cut Productions. Et on a un site internet, www.goldencut.tv.
3: Eh ben, je le rappelle, c'est au 11 rue Frédéric Petit à Amiens. La biscuiterie, il y a un énorme événement ce vendredi 29 mai à partir de 17h. Je n'ai oublié aucune information, il me semble.
4: Absolument pas. Par contre, moi, j'en ai oublié une.
3: Eh ben, vas-y, je te laisse le mot de la fin.
4: Je me permets. On va faire à manger avec des choses délicieuses avec un chef canadien. Et puis, on va régaler, a priori, vos palais assoiffés avec l'aide d'Arnaud de la Beer's Tavern qui m'a beaucoup aidé à mettre en place le bar et toute la logistique. Voilà.
3: Eh ben, on se dit à vendredi alors.
4: À vendredi.
3: Merci beaucoup.
4: Merci.

C'était Night Call de Kavinsky, toujours sur Radio Campus Amiens, 87.7 FM. On a tous l'impression de connaître les réseaux sociaux. On y passe de temps, on partage des moments. Mais derrière l'écran, qu'est-ce qui se joue vraiment? Souvent, ce que l'on voit n'est qu'une version édulcorée, voire totalement fabriquée de la réalité. Et cette exposition constante à des vies parfaites peut sérieusement nous faire douter de la nôtre. Sur Instagram, Facebook, TikTok, tout le monde semble réussir, voyager, être heureux en permanence, mais les photos sont retouchées, les moments difficiles sont gommés et on nous montre que le meilleur. C'est comme si on assiste à une compétition de qui a la vie la plus cool, la plus réussite, voire même la plus photogénique. La comparaison sociale est le processus par lequel les individus déterminent leur propre valeur sociale et personnelle. On se compare aux autres. Sur les réseaux sociaux, cette comparaison est souvent biaisée par la présentation idéalisée des autres. Cette comparaison constante, même inconsciente, peut avoir des effets négatifs comme une baisse de l'estime de soi, sentiment d'isolement, même anxiété et dépression. Et parmi les pièges majeurs des réseaux sociaux, on a la fameuse FOMO. Fear of missing out, c'est la peur de manquer quelque chose. Et cette dernière est directement alimentée par les réseaux sociaux. On voit des amis à une fête à laquelle on n'a pas été invité, des collègues en vacances pendant qu'on est au travail, ou simplement des tendances qu'on ne suit pas. Ça crée une angoisse permanente, le sentiment de ne pas être à la hauteur, de passer à côté de l'essentiel. Sans oublier la tyrannie de scroll infini, on connaît tous la sensation. On s'en prend le téléphone pour checker une motif rapide et une demi-heure plus tard, on est encore en train de faire défiler des vidéos ou des photos sans fin. C'est la fameuse scroll infini qui est devenue le maître de notre temps. Les réseaux sociaux sont conçus pour nous garder accrochés. Les algorithmes apprennent ce qui nous plaît et nous en donnent toujours plus. Créons une boucle de gratification qui rend difficile de s'arrêter. On voit des vies qui semblent parfaites, des voyages de rêve, des réussites constantes et ça peut donner l'impression que notre vie n'avance pas assez vite ou qu'on rate quelque chose. C'est facile de dire qu'on prend notre temps sur ces plateformes, mais est-ce toujours le cas? Parfois, on y trouve de l'inspiration, on se contacte avec des amis, on apprend de nouvelles choses. Le problème, c'est quand ça devient une addiction qui nous empêche de faire ce qui compte vraiment pour nous. Les réseaux sociaux peuvent être un outil formidable pour se connecter, s'informer, s'inspirer, mais il faut apprendre à les utiliser sans se laisser submerger par leurs aspects les plus sombres. C'est le temps de reprendre le contrôle de notre temps, de notre vie, comme choisir consciemment quand et pourquoi on se connecte, et de se rappeler que notre propre vie, avec ses imperfections, est déjà assez riche et précieuse, sans avoir besoin de la comparer à un idéal artificiel. Voilà, c'est déjà la fin de votre Info Club Sandwich. On se quitte en musique avec You and I de Paris. Merci de nous avoir écoutés et à demain sur Radio Campus Amiens du lundi au vendredi à 12h et 18h en réécoute. Bonne journée à toutes et à tous.

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5: Bienvenue dans la semaine de Saint-Leu, notre émission entièrement dédiée au week-end, mais pas n'importe lequel, celui de Saint-Leu. Vous êtes sur Radio Campus Amiens, cette émission a été réalisée en partenariat avec la Maison du Théâtre d'Amiens. Pour ce troisième épisode, nous avons choisi de mettre en avant un art que vous allez pouvoir découvrir ou redécouvrir pendant le week-end, la danse. Aurélie est partie à la rencontre de la compagnie Anania Danse. Elle a pu assister à plusieurs répétitions et interroger les participants, participantes. On écoute ça tout de suite.
7: Là, on va prendre la main droite. Tu imagines que tu l'enfonces dans le sable, vers la gauche.
8: Sur le parquet de la grande salle du Safran, un léger tapis musical et les instructions du chorégraphe Toufik Izedu et de Juliette Pouissou, assistante chorégraphique, guident les danseuses et danseurs. Toufik a pensé danser ma ville comme une rupture avec le quotidien. L'objectif est d'arrêter le temps, de confronter la ville à des corps qui dansent et de se laisser transporter par une transe libératrice. Ce projet est dans la continuité de la précédente performance, sans pas presque, avec toujours la volonté d'investir l'espace public.
9: Moi, je viens d'une grande histoire de qu'est-ce que c'est que le corps dans l'espace public. Moi, je suis marocain. Qu'est-ce que c'est que la danse? J'ai commencé à 25 ans, donc la danse contemporaine au Maroc, à l'époque, on était la première compagnie de danse contemporaine, on avançait dans le noir. Qu'est-ce que c'est que ça? On savait même pas défendre ce qu'on fait à l'époque. Et encore, on travaillait dans les instituts français, donc pour nous, j'estime à cette période, on était très protégés. Et donc, quand on va dans l'espace public, il y a personne qui sait qu'est-ce que c'est que la danse. Et donc, d'où la grande... Un jour, j'étais devant le rond-point, qui est le cœur de la ville, et j'étais en train de dire, qu'est-ce qu'il faut faire pour que tout ce monde se rende compte qu'on existe? Tout simplement. C'était vraiment comment faire exister la danse contemporaine. Ça, c'est au-delà de tous ces discours aujourd'hui sur l'espace public et qu'est-ce qu'il y a besoin et tout ça. Et d'où la création de 100 pas presque. Donc, j'avais envie de traverser le rond-point en une heure. Voilà, ralentir tout, traverser le rond-point. Alors, qui peut m'accompagner dans ça? Donc, j'ai cherché les danseurs qui pouvaient m'accompagner. Et après, j'ai dit, mais comment ils vont nous prendre pour des fous? Qu'est-ce que c'est que des gens qui vont traverser un rond-point en une heure, en lenteur, qui ralentit le temps et tout ça? Mais ça fait du bruit. Donc, après, j'ai fait appel à des musiciens âgés qui sont le référent de la ville de Marrakech, parce que ces musiciens, ils sont souvent respectés. Et en fait, je les ai mis de l'autre côté. Et nous, on était dans l'autre côté de rond-point. Et on a traversé ce rond-point en une heure, bien sûr. On n'a pas pu s'appuyer que sur marché. On a quand même dansé, on a tout fait. Et on avait ce que j'appelle une équipe de choc, un commando qui tourne aux gens et qui leur explique ce qu'on est en train de faire, qui parlait de la danse contemporaine. Au moins, le mot danse contemporaine, ça a circulé. Et donc, c'était la première présence vraiment dans notre histoire moderne, un peu des corps, une performance comme ça. Donc ça, c'est vraiment mon premier... C'était par militantisme, par conviction politique, existentielle, par affirmer, confirmer quelque chose. Et plus tard, bien sûr, la question de l'espace public va se poser d'une façon scientifique et d'une façon vraiment d'une vraie observation, d'où le projet Danser ma ville. Qu'est-ce qui manque aujourd'hui dans nos espaces publics? L'étreinte, le toucher, le sourire, le contact. La question de la communauté forte et l'individu fort. Qu'est-ce que c'est que laisser une trace, une mémoire dans l'espace où on va faire danser ma ville et je le vois plus de la même manière. Comment on se rencontre? Comment on est dans la même ville mais on se rencontre jamais? Donc ce projet, il est là. Comment on est danseur dans la même ville mais on va jamais danser ensemble? Et donc ce projet, il est là. Et bien, tous ces éléments, ça nourrit notre danser ma ville.
8: Annick, retraitée, a entendu parler de ce projet lors d'une présentation au Centre social et interculturel ALCO. Elle était d'abord très intriguée.
10: Au départ, je suis venue juste pour voir. Parce que pour moi, c'était un challenge. Parce que j'ai fait une mauvaise chute il y a

0: Elle les fait répéter et leur donne des conseils ou des images pour les aider à visualiser ce qu'elle attend d'eux. Toufik a choisi de rendre ce projet participatif, c'est-à-dire que toutes les personnes intéressées ont pu s'inscrire, peu importe leur âge ou leur niveau en danse. Donc pour que tout le monde puisse participer, il a fallu reprendre les bases.
1: On apprend le compte, on apprend l'écoute, on apprend le toucher et se faire toucher. On apprend les articulations parce que ça va dans les articulations du corps. Et on apprend aussi la question des plis, comment plier, comment être bien, trouver l'équilibre. Tous les danseurs cherchent l'équilibre. Et donc on était en train de dire, ok, tu commences par travailler les appuis pour aller amener une fluidité dans le déplacement du magma. Parce que c'est participatif, mais il y a une grande exigence. C'est pas parce que c'est participatif, alors on va faire ce qu'on veut et il faut être. Au contraire, il y a un groupe, il y a une écriture, il y a un rythme, il y a une exigence, il y a une partition musicale, il y a des contes, il y a aussi des moments seuls, il y a des moments défendu par le groupe, il y a aussi être ensemble. Qu'est-ce que c'est qu'être ensemble? Qu'est-ce que c'est que l'un va vers l'autre? Qu'est-ce que c'est que j'y vais dans l'espace de l'autre? Voilà, qu'est-ce que c'est que je prends quelqu'un dans mes bras? Eux aussi, ils peuvent trouver leur sens dans ce qu'on fait, parce que c'est pas juste une partition qu'on va apprendre et qu'on va exécuter. On passe par beaucoup de discussions, on parle du tamis, qu'est-ce que c'est que le tamis pour chacun? Qu'est-ce que c'est que vider son tamis? Qu'est-ce que tu as envie de faire vider, par exemple? On parle du cri, qu'est-ce que c'est qu'un vrai cri? Il y a de quoi crier aujourd'hui dans ce monde. Chacun, il a sa façon de crier. On parle du rire, on parle de ça. On parle aussi des langues. Qu'est-ce que c'est que la richesse dans ces groupes? Et souvent, on trouve 20 langues qui sont dans le même groupe. Et ça, parce qu'il y a un moment donné où tout le monde se met à parler pendant 8 ans. Et on a une tour de Babel. Mais c'est la richesse aussi, ce groupe. Et ces langues, ça change d'un groupe à l'autre. Et donc, ça, c'est du chemin pédagogique. Donc en vérité, ça durera 1h, 1h10. Mais c'est le chemin qui est le plus important. 5, 6, 7, 8.
0: Dans la répétition, plus les corps se relâchent, les têtes se balancent, les jambes s'assouplissent, les danseuses et danseurs se laissent doucement emporter par la transe. Pour en arriver là, ils s'entraînent depuis février sur les différentes scènes culturelles amiénoises comme la Maison de la Culture, la Maison du Théâtre et le Safran, sous le regard bienveillant de Juliette.
2: Je suis là pour les aider, transmettre une partie de la partition. C'est une partition qui est quand même bien établie, mais qui se laisse bouleverser au gré des vents, des rencontres, des gens et tout ça. Et c'est très intéressant pour moi parce qu'en fait, je cherche toujours à développer une nouvelle pédagogie qui s'adapte au public, au groupe que j'ai dans l'instant, à la diversité des gens, qui est aussi une richesse, parfois une difficulté, mais aussi une grande richesse. Et donc voilà, je cherche des stratégies pour leur transmettre tout ça et les aider. Leur donner confiance aussi parce qu'ils prennent des gros risques et ça, c'est faut le saluer aussi. C'est impressionnant comment ils dépassent leurs limites, jusqu'où ils vont dans cette transe qui est aussi extrêmement physique, qui est thérapeutique mais qui est aussi physique, qui passe par le corps. On leur dit toujours qu'il faut qu'ils arrivent à lâcher dans la tête et dans le corps. Donc c'est vraiment très fort à chaque fois comme expérience. On se quitte avec le cœur lourd. Parce que c'est aussi une grande place que les gens font dans leur quotidien pour venir. C'est énorme la place qu'ils donnent à ça. Ouais, c'est intense et riche pour nous aussi.
0: Julie est animatrice qualité, sécurité, environnement sur les chantiers. Elle a entendu parler de Danser ma ville après une séance de théâtre au Safran et a tout de suite été conquise par le projet, même si elle a dû rallonger ses journées.
3: Bah, je viens après ma journée de travail, je suis fatiguée, j'en peux plus et je me suis engagée, donc je viens et je ressors et je suis hyper heureuse quoi. Je trouve que c'est un super projet. Moi je suis pas du tout danseuse de base et en fait je trouve ça génial de rencontrer des gens parce que je connais personne ici, enfin en tout cas avant d'arriver je connaissais vraiment personne qui fait partie de cette danse et je trouve ça hyper intéressant de faire des rencontres juste autour de la danse en fait. Et je trouve qu'on n'apprend pas une chorégraphie pure, on apprend des mouvements et c'est vraiment un vivre ensemble en fait et une expérience. Je trouve que c'est une expérience quoi. Et du coup, quand on fait la vague, le mouvement qui est appelé la vague en fait, qui est à la fin du spectacle, où on a dansé toute la choré et il y a un truc de, on s'entraîne et ce qu'ils appellent les explosions en fait, c'est là où on vient tout lâcher et et ça, c'est un moment qui est hyper. Alors, ça m'arrive pas tout le temps de le faire, mais quand je le fais, je lâche quelque chose, quoi. Donc, ouais, le lâcher prise, il vient à ce moment-là.

0: Vers la fin du spectacle, on réfléchit plus au pas et juste on vit la musique et on lâche tout, quoi.
1: Le lâcher prise est central dans cette chorégraphie. Pour atteindre la fameuse transe, il faut complètement lâcher le corps et l'esprit. Ce n'est pas toujours facile, surtout au début, mais tout le monde finit par y arriver.
2: Chacun fait un chemin immense, chacun arrive avec ses peurs, il y en a qui n'ont jamais dansé, il y en a qui raccrochent avec la danse, il y en a qui aussi sont presque des professionnels ou qui ont envie de se nourrir dans leur pratique. Donc les chemins sont très variés, mais c'est impressionnant de voir au début les doutes, les peurs, les craintes, aussi pour la physicalité en fait, dans laquelle on les emmène. Mais tout le monde, oui, lâche prise quand même, dans, plus ou moins, mais tout le monde tend vers ça.
3: Après, il y a aussi un rapport de confiance entre les deux. Mmh. Nous, on leur fait confiance parce qu'ils portent avec nous tout ce projet jusqu'au bout, et eux, ils nous font confiance parce qu'on veille sur eux pour ne pas ni les fatiguer, ni les épuiser, ni le faire mal, ni psychiquement, ni physiquement, et comment trouver les chemins importants pour qu'ils puissent travailler ce qu'ils n'ont jamais pu faire dans leur vie. Donc c'est un écoute, c'est une analyse permanente, ça dépend des groupes, ça dépend des cas, ça dépend des gens, mais après la place elle est ouverte pour tout le monde. Donc parfois ça décoince des choses, ça décortise des choses, ça fait hop un tilt d'un coup et la personne songe.
1: Mélissa, une ancienne danseuse, a réussi au fil des séances à lâcher prise.
4: Au début, c'est davantage la pudeur qui prend le pas dans ce qui est proposé, dans la chorégraphie ou les jeux de danse qui sont proposés. Au fur et à mesure, en fait, on se laisse porter par le jeu et on prend plaisir à découvrir les autres et puis à y aller, en fait. Alors après, physiquement, c'est assez intense aussi. Donc lâcher prise tout en restant dans une certaine forme d'intensité, mais toujours dans la bienveillance et le partage, donc c'est chouette. C'est un sacré challenge aussi bien physique que mental, au niveau de l'organisation, dans un quotidien très rythmé, et puis une belle aventure humaine parce qu'on danse ensemble. Donc danser pour soi, mais danser ensemble aussi.

0: la musique, il a été créé. Je l'ai créé avec Mohamed Lamqaisi, qui est un des danseurs, il est chorégraphe. Donc on l'a créé ensemble et c'était inspiré de Danser ma ville et de Tinariwin. C'est des musiciens, on va dire, Touareg. Voilà, c'était inspiré de voilà, les hommes bleus. Et donc c'est inspiré de ça. Après, les musiciens, ils jouent sur des bassines. Les bassines, c'est des bassines de linge. À l'époque, c'était que les femmes qui lavaient les vêtements. Et on attend donc sa chaise, elles versaient les bassines, ils font du rythme. C'est comme des claquettes marocains ou des flamenco et tout ça. Et alors, c'était une danse des femmes. Vraiment. Le jour où je voulais travailler sur ça dans la Terre en Transe, il y a que des hommes qui le font, je comprenais pas ce qui se passe. Où ils sont, voilà. C'est, les hommes, ils ont pris la place de ça, donc j'ai pas trouvé de femmes. D'où la présence de ces trois garçons qui sont dans cette musique. Mais moi, je rêvais que, parce qu'il y a, j'ai vu des vieilles mamans qu'ils ont 90 ans, mais si tu vois la force dans leurs pieds quand ils jouent sur ça, tu lui donnerais pas 90 ans. C'est vraiment une force, un rythme, une musicalité, une fraîcheur, une jeunesse du geste, du mouvement qui est incroyable. Et c'est ça ce que je voulais, moi. C'est qu'un petit peu dans ces danses traditionnelles, on ne se rend plus compte du poids de corps. Quand c'est rapide, on parle plus de le corps un peu sportif ou le corps de danseur. On voit plus ça, on voit juste l'émerveillement qui sort de là artistiquement, dans leur présence et dans leur légèreté et ainsi de suite. Mais voilà, finalement, c'est des garçons, c'est pas mal.
1: Si la chorégraphie plaît beaucoup aux danseurs et danseuses, elle impressionne encore plus les spectateurs et spectatrices.
0: Le public, il est émerveillé parce que déjà souvent, il y a beaucoup de leur famille, de leurs proches et de leurs qui viennent parce que c'est quand même un exemple de quand t'as une maman de 90 ans qui vient, qui fait ce projet, qui va tenir une chorégraphie de une heure dix minutes quand même. Souvent, on voit que ça, les gens parfois pleurent même en voyant leur grand-mère ou leur mère ou tout ça fait quelque chose que eux n'ont jamais fait et qu'ils aimeraient faire. Eh bien non, ça donne envie, hein. Ouais. C'est sûr que ça donne envie après parce qu'il y a plusieurs qui viennent nous dire quand est-ce que vous reprenez? Mais on peut pas le faire tout le temps. On verra. Peut-être qu'on sera dans la région. Vous pouvez nous suivre et tout ça. Il y a même beaucoup qui l'ont fait, qui ont envie de le refaire. Tu vois. D'où la grande question avec Iqbal qu'on a discuté de le faire deux fois. Au moins un mien, parce que souvent il y a beaucoup de travail en fait, et dans une heure et demie c'est fini, parce qu'il faut aussi penser à l'état psychique de ces gens qui sont occupés pendant longtemps, et d'un coup au bout d'une heure et demie, il n'y a plus rien, et le lendemain, nous on part, et donc c'est pour ça qu'on a décidé de faire deux fois, de revenir encore avec Border Dance, et choisir peut-être 10 personnes, ou 11 personnes d'eux, qui viennent avec nous sur scène, et les danseurs, pour faire cette pièce Border Dance, qui pose la question de la danse, qu'est-ce que c'est que la danse aujourd'hui, et voilà, donc il y a aussi une pensée à la suite et comment continuer à pas créer un vide et un silence tout de suite après la fin de après la fin de ça. Là, on a réfléchi l'autre fois, comment encore, parce qu'on a notre projet qui s'appelle 100 pas presque, qui se passe sur 100 mètres et c'est traversé en une heure. Nous sommes en train de dire, ok, au bout de deux ans peut-être il faut réunir tout ce monde, il faut peut-être partir sur ce projet, comme ça ils vont prendre goût encore dans un autre projet qui parle de la marche, qui parle de la lenteur, qui parle de ralentir le temps dans l'espace public. Qu'est-ce que c'est que ralentir le temps? Et voilà, donc il y a un avant, il y a un pendant, il y a un après et... on verra.
1: Cette performance a noué des liens forts entre les danseuses et danseurs qui cherchent d'ores et déjà un nouveau projet sur lequel travailler.
0: Alors la chance là, c'est avec tous ces groupes WhatsApp qu'on a maintenant. Donc on voit, par exemple là on l'a fait depuis 4 jours, alors il y a vraiment des informations dans ce groupe. Est-ce que venez, on va aller voir ça, venez, on va voir ce spectacle. Il y a un chorégraphe qui cherche aussi des amateurs, est-ce qu'on peut aller faire ça? Et donc ça continue. Et la chance, ce projet il a été créé à Aix. Et donc on a maintenant une comité de 100 personnes à Aix qui nous ont suivis à Marseille d'ailleurs et qui vont revenir parce qu'à Aix on va le refaire mais avec 200 personnes. Et à la Biennale de Aix qui nous a demandé ça pour le 7 novembre, on va faire avec 200. Donc tous ces gens ils sont là et la nouvelle création de la compagnie c'est une création partagée avec 10 amateurs avancés et 5 danseurs professionnels. Donc c'est des amateurs on les a sélectionnés à partir de ce vivier. C'est marrant, on était sur le chemin l'autre fois et on a dit, mais combien de personnes on a touché jusqu'à maintenant? On est dans les 600, 700, facilement. C'est vrai qu'ils n'ont pas tous fait danser ma ville parce qu'ils ont venu, il y a certains qui n'ont plus le temps, qui ont décroché, qui ont des maladies, qui ont des choses. Mais il y a au moins presque 600 personnes qui ont déjà soit commencé danser ma ville et venu voir à la fin, soit qu'ils l'ont fait jusqu'au bout, soit tout ça.
1: Alors si vous ne voulez pas manquer leur représentation, rendez-vous samedi 30 mai sur l'esplanade devant le Safran à 15h et dimanche 31 mai au square Aristide Briand aussi à 15h. Et si vous n'êtes pas disponible ce week-end, le spectacle La Terre en Transe de Toufik Ezedjou, qui a beaucoup inspiré Danser ma ville, sera présenté à la Maison de la Culture le 2 juin. Toutes les informations sont à retrouver sur le programme du week-end de Saint-Leu.

0: Merci Aurélie pour ce reportage et merci à Taofiki Zediou et Juliette Boussou d'avoir pris le temps de répondre à nos questions. Mais aussi aux participantes, n'oubliez pas, si vous voulez voir le spectacle, c'est ce week-end. Toutes les informations sont à retrouver sur le programme ou sur le site de la ville d'Amiens. Merci de nous avoir écoutés, on se retrouve demain pour la prochaine de la Semaine de Saint-Leu.
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1: Mais tu es le premier à dire. Là, une fois de plus, je te prends un flagrant délit de tous les autres.
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1: Tu dis, il n'y a pas besoin d'avoir les moyens pour avoir une bonne équipe.
0: Eh ben, il n'y a pas besoin.

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